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2: Réveillez-vous en douceur, mais en étant déjà bien informé, il est 5h. Bienvenue dans le Choco Morning de Radio 4, on vous sert le premier café de la journée avec toute l'actu. 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
3: Bonsoir à tous. L'essentiel de l'actualité, des difficultés sur les routes partout en France en ce long week-end du 8 mai. Bison futé voit rouge dès aujourd'hui pour les départs, notamment vers la Méditerranée, la vallée du Rhône et les Alpes. Demain, les difficultés vont se poursuivre sur l'A7, l'A46 et vers le tunnel du Mont-Blanc. Et dimanche, pour les retours, Bison futé sort le drapeau orange. Une nouvelle enquête vise le Rassemblement national. Le parquet européen s'intéresse à des soupçons de détournement de fonds autour d'une formation de média training financée par le Parlement européen. Ces fonds auraient en réalité servi à Jordan Bardella pendant la campagne présidentielle de 2022, des accusations démenties par le parti. L'OMS se veut rassurante concernant le foyer d'antivirus dans un bateau de croisière. 5 cas ont été confirmés à ce stade et d'autres contaminations pourraient être signalées dans les prochains jours. Mais l'organisation affirme qu'il ne s'agit pas du début d'une pandémie. Le bateau est attendu samedi à Tenerife, aux Canaries. Enfin, tennis, ça passe au tournoi de Rome pour Terence Atman. Le Français est qualifié pour le tour suivant après avoir battu le Belge Zizou Bergs. Et Valentin Royer joue ce soir face au Serbe Amad Medjedovic. Voilà pour l'essentiel. Bonne fin de journée à tous.
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1: Très bon vendredi avec Radio 4. Nous sommes aujourd'hui le 8 mai. Et nous voilà partis pour 2 heures ensemble en ce jour férié. Soyez les bienvenus. Radio 4, votre radio dans le Lot-et-Garonne et en Dordogne. Bonjour Charlotte.
2: Bonjour Sylvain, bonjour à tous.
1: Eh bien, ça fait plaisir d'être avec vous, de vous accompagner justement en ce jour un petit peu particulier. Le 8 mai, donc, nous célébrons l'armistice de 1945. Et si vous écoutez Radio 4, c'est peut-être parce que bon, vous avez la chance de rester à la maison aujourd'hui. C'est peut-être à l'inverse parce que vous travaillez.
2: Ouais.
1: Bon courage, il y en a aussi qui sont sur la route, hein, qui partent pour un week-end un petit peu plus tôt que d'habitude et que les autres jours, voilà, un week-end un petit peu plus long. Bon bah profitez-en bien, nous c'est peut-être férié mais on est quand même là pour vous accompagner sur Radio 4 et aujourd'hui vous allez retrouver nos petits rendez-vous habituels comme les infos insolites. On partira dans le Tarn tout à l'heure Charlotte avec un record un petit peu particulier, on parlera réseaux sociaux ouais. Également, le chiffre du jour nous emmènera du côté de Séoul et avant de se quitter on parlera musique avec un groupe qui fait parler de lui, mais pas dans le bon sens du terme, d'accord ?
2: Ah, j'ai hâte de découvrir ça.
1: À découvrir évidemment dans les prochaines minutes. Merci d'écouter Radio 4.

0: va maintenant faire un point sur ce 8 mai, notre date du jour, avec notre éphéméride. Et Charlotte, on va commencer par souhaiter une bonne fête à certains prénoms.
1: Désiré, Boniface et Ida, bonne fête.
0: Bonne fête à vous, c'est également la journée mondiale de la Croix-Rouge et puis nous célébrons l'armistice de 1945. Parce que oui, c'était le 8 mai 45 justement.
1: Mais oui, avec cet armistice, la victoire des Alliés sur l'Allemagne nazie et la fin de la Seconde Guerre mondiale.
0: Qui était marquée en Europe par l'annonce de la capitulation allemande. 8 mai toujours, mais cette fois-ci en 1999 en musique.
1: C'est Mousse avec Au nom de la rose qui était numéro 1 du top 50.
0: Vous vous rappelez certainement de ce titre. Le seul succès de Mousse d'ailleurs.
1: C'est vrai.
0: Il n'y a pas eu d'autres singles de sortie, je crois. Ou peut-être des singles sortis, mais qui n'ont pas cartonné plus que ça. Des anniversaires pour aujourd'hui. On va commencer par un tennisman.
1: Benoît Paire, qui a 37 ans. Enrique Iglesias fête son anniversaire.
0: Le fils de Julio, bien sûr.
1: Il a 51 ans aujourd'hui. Mélissa Gilbert, c'est Laura Ingalls, hein, évidemment. Elle a 62 ans. Marie-Myriam fête son anniversaire. Comme un enfant aux yeux de lumière. Ça lui fait 69 ans, Isabelle Alonso a 73 ans et Marc Vera a 76 ans.
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Bonjour, Bélier, vous êtes rayonnant d'amour et d'harmonie et c'est une excellente journée pour déclarer vos sentiments. Taureau, vous aurez l'art d'éviter les difficultés et de montrer plus fermement vos limites, tout naturellement. Gémeaux, les joies familiales sont au rendez-vous, les discussions sont harmonieuses. Cancer, tout ce que vous demandez dans n'importe quel domaine aujourd'hui aura de grandes chances d'aboutir. Lion, pour votre plus grand bonheur, votre vie relationnelle se teinte de nouvelles couleurs. La bonne humeur est de mise. Vierge, votre raisonnement vous guide dans la bonne direction. Il y a des réjouissances en vue, ne les refusez pas. Balance, vous ne manquerez pas d'énergie. Attaquez-vous aux problèmes sans hésiter, s'il en est. Scorpion, la tournure des choses risque fort de vous surprendre en cette journée peu commune. Sagittaire, vous verrez plus clair si vous êtes dans une situation de choix. Un élément nouveau vous aidera à faire le point. Capricorne, vous vous montrerez plus énergique et déterminé que jamais. Aujourd'hui, suivez vos nouvelles priorités. Verseau, votre entourage vous vide de votre énergie, ne boudez pas, laissez couler les détails sans importance. Poisson, vous saurez concilier avec brio des contraintes qui pourtant s'opposent. Très belle performance, bravo, bonne journée à vous tous.

0: Et on retrouve à présent notre chiffre du jour. Ce chiffre, ce sera 90, comme 90 minutes, soit 1h30. C'est donc notre chiffre du jour.
1: Oui, on va parler de...

0: de quelque chose qui s'est déroulé à Séoul, un événement un peu insolite, mais sérieux aussi. Un concours de sieste énergisante qui a été organisé par la municipalité pour sensibiliser au manque de sommeil chronique en Corée du Sud. Alors une troisième édition qui a rassemblé des centaines de Sud-Coréens venus pour dormir pendant 90 minutes, 1h30, sous surveillance. Voilà, le pays figure eh bien, parmi ceux où l'on dort le moins, avec une moyenne de 5h25 par nuit, selon une étude qui a été menée. Pour participer, il fallait respecter deux règles. Arriver fatigué et porter un déguisement lié au sommeil. Pyjama, costume de koala, tenue de belle au bois dormant, par exemple. Okay. Bref, les organisateurs ont mesuré le rythme cardiaque des participants pour déterminer qui dormait le plus profondément. Une fréquence stable indiquait un sommeil réparateur. Voilà, au terme des 90 minutes, le gagnant a été un homme de plus de 80 ans qui avait voulu participer.
1: Un concours de sieste. Oh, on aura tout entendu.
0: C'est clair.

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1: C'est l'heure de faire le tour des nouveautés séries de la semaine. On démarre avec Unconditional. Une mère de famille remue ciel et terre pour faire libérer sa fille d'une prison russe. Mais au fil de son enquête, elle découvre une face cachée de la vie de sa fille.
2: Qu'est-ce qui se passe?
3: Donnez-moi vos passeports.
2: Mais notre avion va décoller.
3: Votre fille a été arrêtée. Ils ont trouvé de la drogue dans son bagage.
4: Ils ont indiqué qu'ils comptaient l'inculper pour trafic de drogue. Ils ont requis 18 ans d'emprisonnement.
2: Pourquoi un passeport falsifié se retrouverait dans les affaires de Gali?
1: La suite, c'est sur Apple Plus TV. La série Citadel revient pour une saison 2. Une équipe de tueurs d'élite se reforme pour partir à la recherche d'un psychopathe.
5: Paolo Braga aura très bientôt fini de mettre au point une technologie capable de manipuler n'importe quel esprit humain pour en faire un assassin.
6: Si on veut se donner une chance, il va nous falloir mon ancienne équipe.
5: Si Mason Cain a bien un talent, c'est celui de tuer des gens.
7: Alors c'est ça ton équipe de choc ?
1: Citadel saison 2 à voir sur Prime Video. Enfin, une série adaptée d'une histoire vraie, Légende, raconte les aventures de simples agents de la douane au Royaume-Uni. Ils se lancent dans une mission d'infiltration dans un réseau de dealers.
8: La lutte contre l'héroïne est une priorité nationale. Vous pensez qu'une poignée d'agents des douanes pourra se mesurer aux plus grands trafiquants du pays?
9: Sans le moindre doute.
10: Nous organisons une formation top secrète de 3 semaines à des fins de recrutement. Vous serez confrontés au plus grand défi de votre existence.
1: Légende, c'est sur Netflix en ce moment. Voilà, c'est tout pour cette semaine. Bon visionnage.
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0: Et on va maintenant retrouver une info breaking news. Pour ça, Charlotte, nous allons partir dans le Tarn.
1: Oui, puisque eh bien là-bas, il y a un bar qui s'appelle Le Comptoir, qui a annoncé l'organisation d'un événement inédit. Ils veulent tenter de battre le record du monde de dominos humains. Voilà, un défi à la fois ludique, sportif et fédérateur. Alors le principe, il est simple. Il y a des volontaires qui doivent s'allonger les uns contre les autres, se tenir par les épaules et former une longue chaîne humaine qui doit tomber comme des dominos, mais sans se blesser non plus. Hein. L'objectif est de dépasser les records précédents qui comptent déjà plusieurs centaines de participants. Donc, il y a une annonce qui est faite sur les réseaux sociaux. Peut-être que ça peut vous intéresser. N'hésitez pas, quoi.
0: Voilà.
1: Des dominos humains. Des allons-y. Dominos humains,
0: voilà. Non, mais c'est...
1: Il n'y a rien à ajouter à ça, je pense.
0: Je crois que tout est dit.

0: Allez, on va maintenant retrouver notre info de star du jour. Et pour cette information, Charlotte, on va parler de Britney Spears en particulier.
1: Oui, qui a officiellement plaidé coupable de conduite imprudente il y a quelques jours. Ah. Une infraction moins grave que la conduite sous l'emprise de l'alcool et de stupéfiants pour laquelle elle avait été initialement arrêtée le 4 mars du côté de la Californie. Alors pourquoi elle a fait ça ? Eh bien, c'était une stratégie pour elle qui lui a permis d'éviter une peine de prison quand même.
0: Ah oui, voilà. C'est souvent comme ça. Hein. On te dit, les avocats conseillent de plaider coupable pour alléger un petit peu la peine. Ouais.
1: Exactement. Donc du coup, elle a été condamnée à 12 mois de sursis avec mise à l'épreuve, un suivi régulier auprès d'un professionnel de santé mentale, une formation obligatoire sur la conduite en état d'ivresse et puis le paiement d'amende prévue par l'État, évidemment.
0: Très bien. Ça va pas beaucoup mieux hein, pour Britney Spears.
1: Non, c'est clair.
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0: Et c'est pas parce que c'est férié aujourd'hui, Charlotte, qu'on ne va pas retrouver notre Twitter. Bien au contraire, Twitter sur la page WeMoms, d'accord ? Cette publication, il y a la grippe normale que j'attrape et que mes enfants attrapent. Et puis il y a la grippe expérience de mort imminente que seul mon mari attrape.
1: Ah, ça !
0: Ça se moque des garçons qui sont.
1: C'est tellement vrai en même temps. C'est vrai, c'est vrai, c'est vrai.
0: Moi, je trouve pas ça si drôle que ça avec le recul. Qu'est-ce que t'as mis de côté pour la Twitter ?
1: C'est une blague devinette. On va voir si t'arrives à trouver. Mm-hmm. Toc, toc, toc. Qui est là ? Alors ? Toc, toc, toc.
0: Toc, toc, toc.
1: Qui est là ?
0: Qui est là ? Je sais pas.
1: Bah, une poule qui parle en verlan. Voilà.
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1: Il est 6h, pile, top départ d'une nouvelle heure ensemble dans le Choco Morning. Et pour bien la lancer, place à votre flash d'information.
2: Bonsoir à tous, à la une de l'actualité, des difficultés sur les routes partout en France en ce long week-end du 8 mai. Bison futé voit rouge dès aujourd'hui pour les départs, notamment vers la Méditerranée, la vallée du Rhône et les Alpes. En Ile-de-France, les bouchons se situent autour des péages de l'A6 et de l'A10. Demain, les difficultés vont se poursuivre sur l'A7, l'A46 et vers le tunnel du Mont-Blanc. Et dimanche, pour les retours, Bison futé sort le drapeau orange. La qualification du PSG en finale de la Ligue des Champions a donné lieu à des débordements dans la capitale. 127 personnes ont été interpellées après des incidents autour du Parc des Princes et des Champs-Élysées. 11 personnes ont été blessées, 23 policiers ont été plus légèrement touchés. Au total, 95 personnes ont été placées en garde à vue à Paris, dont 9 mineurs. Une nouvelle enquête vise le Rassemblement national. Le parquet européen s'intéresse à des soupçons de détournement de fonds autour d'une formation de média training financée par le Parlement européen. Selon une plainte déposée par l'association AC Anticorruption, ces fonds auraient en réalité servi à Jordan Bardella pendant la campagne présidentielle de 2022, des accusations démenties par le parti. L'OMS se veut rassurante concernant le foyer d'antivirus dans un bateau de croisière. 5 cas ont été confirmés à ce stade et d'autres contaminations pourraient être signalées dans les prochains jours. Mais l'organisation affirme qu'il ne s'agit pas du début d'une pandémie. Le bateau est attendu samedi à Tenerife, aux Canaries. Nous sommes le 7 mai, c'est la journée mondiale du rire, un événement célébré depuis 1998. Les spécialistes assurent que ça réduit le stress, stimule les endorphines et renforce le système immunitaire. Ces Français que nous avons interrogés sont plutôt d'accord.
3: J'espère rire tous les jours, donc c'est cool. C'est ce qui aide aussi à respirer, ça met de l'oxygène dans les journées de travail, donc c'est cool.
4: C'est un sujet qui est de plus en plus touchy. C'est-à-dire qu'on peut aller de moins en moins loin, où on a des barrières qui sont un peu plus marquées. Et ça me dérange, parce que moi, je suis de la team, on peut rire de tout. Voilà, sans aller non plus froisser volontairement, faire du mal.
5: Je ne connaissais pas déjà, et bah, ça me fait le sourire aux lèvres, déjà, rien que de penser à ça. Mais oui, c'est une journée qui est plutôt positive, donc on demande ça en ce moment, c'est plutôt pas mal.
2: Un reportage de Mylène Desbac. Enfin, en tennis, ça passe au tournoi de Rome pour Terence Atman. Le Français est qualifié pour le tour suivant après avoir battu le Belge Zizou Bergs. Et Valentin Royer joue ce soir face au Serbe Amad Medjedovic. Voilà, c'est la fin de ce flash. Excellente fin de journée à tous.
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0: On vous souhaite un excellent début de journée avec Radio 4.
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2: Bonjour, bonjour à tous. Il y a une sympathique réunion de course hippique à l'hippodrome de Nort-sur-Erdre ce vendredi 8 mai 2026. Le Quintet Plus lui prendra la direction de Lyon-Paris et des 1600 mètres de la piste en gazon. Il y aura 16 compétiteurs bien connus des parieurs. Départ prévu 15h15. En tête de notre sélection, le 15 Wapi sur la montante. Il vient de prouver sa forme bien placée en bas de tableau. Il peut l'emporter. Suivi du 2, Thor Lightning qui va évoluer dans son jardin ici même. Sa place est sur le podium. Le 8 Ziggy Star incontournable en 55,5 de valeur en pareille société. Le 2 Joy Spirit peut à très belle cote prendre une place dans la bonne combinaison. Et enfin le 6 Everstar de mieux en mieux placé sur l'échelle des valeurs. Il complétera notre sélection. Une sélection que vous pouvez retrouver sur ma chaîne YouTube Tom Kazak, les pronostics hippiques avec mes dernières minutes. Donc notre choix aujourd'hui, premier le 15 Wapi. Second le 2, Thor Lightning. Troisième le 8, Ziggy Star. Quatrième le 12, Joy Spirit. Cinquième le 6, Everstar. Le second choix le 9, le 4. Et là, c'est à vous la fortune.
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0: Et on va bien sûr parler de ce 8 mai, notre date du jour 8 mai, Charlotte, avec plusieurs prénoms qu'on peut fêter aujourd'hui pour démarrer notre éphéméride.
1: Désiré Boniface Ida, bonne fête.
0: Bonne fête à vous. C'est également la journée mondiale de la Croix-Rouge et l'armistice de 1945 qui est donc à l'honneur aujourd'hui parce que ça s'est précisément passé le 8 mai 1945.
1: Ouais, la victoire des Alliés sur l'Allemagne nazie et donc la fin de la Seconde Guerre mondiale.
0: C'était l'annonce de la capitulation allemande, un jour qui est également appelé par les anglophones le V-Day Europe ou VDE pour jour de la victoire en Europe. 8 mai toujours, mais cette fois-ci en 1999.
1: Le numéro 1 du top 50, c'était...
2: Au nom de la rose.
1: C'était Mousse avec Au nom de la rose. J'avais le single, j'aimais trop.
0: Eh ben, tu devais faire partie donc des personnes qui avaient acheté ce titre, qui lui ont permis d'être numéro 1.
1: Et... Ils vont me remercier aujourd'hui. Hein.
0: Des anniversaires pour aujourd'hui, on a qui ?
1: Benoît Paire qui a 37 ans, Enrique Iglesias fête son anniversaire. Ça lui fait 51 ans aujourd'hui. Mélissa Gilbert, c'est Laura Ingalls dans la petite maison dans la prairie, elle a 62 ans. Laurence Boccolini a 63 ans, c'est l'anniversaire de Marie-Myriam.
3: Comme un enfant aux yeux de lumière.
1: Et elle fête ses 69 ans, Isabelle Alonso a 73 ans et Marc Vera a 76 ans.
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0: Bonjour, Bélier, vous êtes rayonnant d'amour et d'harmonie et c'est une excellente journée pour déclarer vos sentiments.
1: Taureau, vous aurez l'art d'éviter les difficultés et de montrer plus fermement vos limites, tout naturellement.
2: Gémeaux, les joies familiales sont au rendez-vous, les discussions sont harmonieuses.
3: Cancer, tout ce que vous demandez dans n'importe quel domaine aujourd'hui aura de grandes chances d'aboutir.
4: Lion, pour votre plus grand bonheur, votre vie relationnelle se teinte de nouvelles couleurs.
5: La bonne humeur est de mise.
6: Vierge, votre raisonnement vous guide dans la bonne direction.
7: Il y a des réjouissances en vue, ne les refusez pas.
8: Balance,

0: Bonne journée à vous tous.
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1: Et on va maintenant retrouver notre info illuminée du jour. Pour ça, on va parler réseaux sociaux et de TikTok en particulier.
2: On va parler d'un homme qui s'appelle Yaroslav Unloved, d'accord ? Mm-hmm. Qui s'est récemment rendu compte qu'il possédait une puissance vocale capable de faire éclater du verre.
1: Ah, voilà. Mais c'est fake ça. Bah, j'ai vu les images. Pour moi, c'est fake.
2: C'est fake. Bah apparemment, bah, on n'est pas si sûr que de ça, hein, que ce soit sur TikTok ou sur Instagram. Il y a plein de vidéos qui, eh bien, cartonnent où il fait exploser des flûtes à champagne ou même des conserves uniquement grâce à sa voix. Alors ça existe, hein, c'est possible de le faire. Briser du verre avec la voix repose sur un principe qui est physique finalement.
1: Oui, c'est atteindre vibrer
2: la fréquence de résonance du verre, produire un volume sonore suffisamment puissant et maintenir cette fréquence de manière stable. Voilà. Donc toi, tu penses que c'est faux.
1: Moi,
2: mais...
1: j'ai vu passer ces vidéos et honnêtement, dès le départ, je me suis dit dès le départ, c'est bizarre parce que déjà, il atteint des notes qui sont assez incroyables pour être totalement honnête avec vous. Si c'est vrai,
2: tu sais,
1: il est très fort.
2: Hein.
1: Oui, bien sûr.
2: Donc pourquoi pas lui, quoi.
1: Mais parce que c'est mis en scène et je trouve que c'est too much. Enfin, pour moi, c'est trop gros et en plus, quand le verre il pète assez bizarrement. On dirait qu'il y a comme s'il y avait une petite bille de plomb qui était tirée dessus à distance. Enfin voilà,
2: écoute, moi j'y crois un petit peu quand même.
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0: réveil, on garde le rythme, il est 6h30, le Choco Morning est en direct avec vous. Voici l'essentiel de l'actu dans votre flash.
1: Bonsoir à tous. L'essentiel de l'actualité, des difficultés sur les routes partout en France en ce long week-end du 8 mai. Bison futé voit rouge dès aujourd'hui pour les départs, notamment vers la Méditerranée, la vallée du Rhône et les Alpes. Demain, les difficultés vont se poursuivre sur l'A7, l'A46 et vers le tunnel du Mont-Blanc. Et dimanche, pour les retours, Bison futé sort le drapeau orange. Une nouvelle enquête vise le Rassemblement National. Le parquet européen s'intéresse à des soupçons de détournement de fonds autour d'une formation de média training financée par le Parlement européen. Ces fonds auraient en réalité servi à Jordan Bardella pendant la campagne présidentielle de 2022. Des accusations démenties par le parti. L'OMS se veut rassurante concernant le foyer d'antivirus dans un bateau de croisière. 5 cas ont été confirmés à ce stade et d'autres contaminations pourraient être signalées dans les prochains jours. Mais l'organisation affirme qu'il ne s'agit pas du début d'une pandémie. Le bateau est attendu samedi à Tenerife, aux Canaries. Enfin, en tennis, ça passe au tournoi de Rome pour Terence Atman. Le Français est qualifié pour le tour suivant après avoir battu le Belge Zizou Bergs. Et Valentin Royer joue ce soir face au Serbe Ahmad Medjedovic. Voilà pour l'essentiel. Bonne fin de journée à tous.
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0: Et nous allons maintenant retrouver notre quoi donc ? Le dernier de cette semaine. Charlotte, le quoi donc ? C'est la question que tu as préparée, que tu vas maintenant poser, et nos auditeurs auront quelques minutes devant eux pour trouver la bonne réponse. Découvrons ensemble ce fameux quoi donc ?
1: Oui, on va parler du citron. Le citron qui contient plus de sucre que ce fruit. Mais ce fruit, c'est quoi donc ?
0: Bon, allez-y pour les propositions. J'ai l'impression qu'on va être surpris, parce que du sucre dans le citron, là, comme ça, je...
1: Oui, tu penses pas ?
0: Oui, non, ça me paraît un peu bizarre. Mais...
1: Peut-être c'est un peu une question piège aussi, on verra.
0: Allons-y pour les propositions. Vous avez quelques minutes devant vous. Charlotte, redonne-nous une seconde fois ce fameux quoi donc, s'il te plaît ?
1: Le citron contient plus de sucre que ce fruit. Ce fruit, c'est quoi donc ?

0: Allez, je rappelle qu'il y a quelques minutes, Charlotte a posé une question. Le quoi donc de ce vendredi? Suite à cette question, vous aviez quelques minutes pour nous faire des propositions de réponses. On va justement les découvrir tout de suite. Charlotte, avant ça, c'est le moment où tu nous rappelles le fameux quoi donc du jour.
1: Oui, le citron contient plus de sucre que ce fruit. Mais ce fruit, c'est quoi donc?
0: Nous avons Amandine qui nous dit la noix de coco.
1: Non.
0: Dommage Amandine. Mathieu propose l'abricot.
1: Non.
0: Gaëtan nous dit la framboise.
1: Non.
0: Damien nous dit le litchi.
1: Non.
0: Pourtant le litchi, c'est vrai que c'est... Enfin, pour moi, c'est pas forcément très sucré. Mais...
1: Ah bon, moi, je trouve ça sucré, si.
0: Inès nous dit le kiwi.
1: Non.
0: Et Nordine propose la fraise.
1: Nordine, c'est une bonne réponse.
0: Oh, sans rire.
1: La fraise, bah ouais.
0: Attends, le citron est plus sucré que la fraise?
1: 9 grammes de glucides pour 100 grammes de fruits, contre 7,7 grammes de glucides pour la fraise.
0: Incroyable.
1: Et voilà. Il y en a moins donc dans la fraise.
0: Alors là, les bras m'en tombent.
1: On l'aura pas dit, hein.
0: Et pourtant, il y a un truc qui est très bon à faire, c'est de mettre un petit peu de jus de citron sur les fraises.
1: C'est vrai, en plus.
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0: Et pour la dernière fois de la semaine, voici notre pourquoi du jour. Le pourquoi, on le doit à Miguel, qui s'est connecté sur notre page Facebook Radio 4 pour nous envoyer son message. Message privé, hein, bien sûr. Miguel qui nous demande pourquoi la sieste, ça s'appelle comme ça.
1: En fait, l'origine du mot sieste vient du latin sexta. Sexta qui veut dire la sixième. Et alors là, dans ce cas-là, c'est sixième heure. Hein. En fait, ça signifie que le corps, 6 heures après s'être réveillé, aurait besoin d'un temps de repos. Ah. Donc voilà pourquoi on a choisi le mot sieste par rapport à ce latin sexta sixième. Donc. Et on pense souvent qu'une sieste efficace nécessite de s'endormir. Bah, tu sais quoi ? Pas du tout. Un temps calme de 15 minutes, les yeux fermés, la respiration ralentie, suffit pour que l'organisme récupère. Voilà, mais c'est important si on a l'occasion de pouvoir le faire un petit peu tous les jours.
0: Je vais te dire, dans ma carrière d'animateur radio, j'ai connu même...
1: Des micro-siestes ?
0: Alors, moi, je n'y suis jamais vraiment arrivé, mais je connaissais quelqu'un qui était capable de s'endormir quasiment la tête droite devant son clavier d'ordinateur, qui faisait des micro-siestes de quelques secondes, et ça lui suffisait pour récupérer. Bon,
1: incroyable.
0: Je trouve ça, c'est fou.

0: Madame, mademoiselle, monsieur.
1: Bonsoir à tous.
2: Et alors, c'est peut-être férié aujourd'hui, mais ça ne va pas nous empêcher, Charlotte, de retrouver ce soir Masked Singer. Nouvel épisode inédit donc de l'émission présentée par Camille Combal qui vous sera proposée à partir de 21h10 ce soir. À retrouver également la télévision, cette fois-ci sur France 2, qu'est-ce que ce sera ?
3: Eh bien, vous allez pouvoir retrouver sur la deuxième chaîne pour ce jour férié, Tropique Criminel, la série télé.
2: Sur France 3, 50 ans de numéro 1, Les Carpentiers, c'est une rediff. Sur Canal+, c'est une comédie française. J'ai l'impression que c'est sorti il y a 2 mois au cinéma. Ça fait un petit peu plus finalement.
3: C'est
2: T'as pas changé, film réalisé par Jérôme Commandeur. On le retrouve justement dans le casting, mais aussi Vanessa Paradis, François Damiens, Laurent Lafitte. T'as pas changé, c'est sur Canal 21h10. Sur M6,
3: Pékin Express au Royaume des Dragons pour ce soir.
2: Rendez-vous sur France 4 avec Decision to Live. C'est un film qui dure 2h20. Sur W9, le magazine Enquête d'Action, gendarmes du Tarn. Quand ça part en vrille, ils sont sur le coup. Sur TMC,
3: veuillez nous excuser pour la gêne occasionnée.
2: C'est une comédie donc à découvrir, 21h25. On va finir avec 2 films cultes. Le premier sur TFX.
3: La Boum, évidemment, avec Sophie Marceau.
2: Bien sûr, incontournable. Et enfin sur Gulli ce soir.
3: Les vacances de Mr Bean.

0: fois de plus, Radio 4 vous accompagne dans le Lot et Garonne et en Dordogne. Et on est content d'être avec vous justement pour ces dernières heures de la semaine. Nous sommes le 8 mai, nous retrouvons tout de suite notre roue des quiz. Et ce sera un quiz dessert pour aujourd'hui, Charlotte.
1: Très bien.
0: Ça risque de vous mettre un petit peu l'eau à la bouche. 5 questions sur des desserts. Et voici la première. Vrai ou faux, il existe un gâteau appelé le pet de nonne.
1: Oui, c'est vrai, ça.
0: Bien sûr, pas de difficulté.
1: Aucun doute là-dessus.
0: Un grand classique. Voici la deuxième question. Vrai ou faux, on appelle un éclair au chocolat parce que ça se mange très vite.
1: Oui, en un éclair.
0: Bah ouais.
1: Ouais, ça je savais aussi.
0: Calé sur les desserts, j'ai l'impression. Hein.
1: Oh bah ça me connaît.
0: 2 questions, 2 points. Voici Charlotte, la 3e question. Vrai ou faux, justement dans un éclair au chocolat, il y a moins de calories que dans un millefeuille.
1: Non, je pense pas quand même.
0: Et pourtant c'était vrai.
1: Ah ouais.
0: Il y a 280 kilocalories dans un éclair au chocolat en moyenne contre 320 kilocalories en moyenne pour un millefeuille. Attention Charlotte, voici la 4e question. Vrai ou faux, le point de fusion du chocolat est légèrement inférieur à la température du corps humain.
1: Le point de fusion du chocolat ?
0: Mmh.
1: Ah c'est faux.
0: Tu dirais faux ? Et pourtant, c'est vrai, Charlotte.
1: Tu dis n'importe quoi.
0: C'est pour ça qu'ils font dans la bouche ou dans la main le chocolat.
1: Oh.
0: Eh oui. 2 bonnes et 2 mauvaises réponses.
1: Oh non.
0: Attention,
1: non.
0: Charlotte. Attention,
1: pas
0: Charlotte.
1: D'accord.
0: Tu n'as plus le droit à l'erreur. Ah. Cette fois-ci, c'est la 5e et dernière question. Vrai ou faux, le nougat vient d'Allemagne.
1: Le nougat, il vient de Montélimar, s'il te plaît. Il vient pas d'Allemagne, c'est faux.
0: C'est faux. Mais bien sûr que c'est faux. Le nougat, c'est typique du bassin méditerranéen.
1: Ah, voilà.
0: Mais j'étais quand même mis le doute.
1: Un peu.
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0: très très bon vendredi avec Radio 4. Aujourd'hui, avant de se quitter, on va parler des Pussycat Dolls. Alors, elles avaient annoncé, Charlotte, un retour, une tournée mondiale, les Pussycat Dolls. Malheureusement, ça se passe pas très très bien.
1: Parce que
0: contexte économique un petit peu difficile, manque de popularité aussi certainement. Donc à l'instar de Meghan Trainor ou encore Zayn Malik qui ont annulé l'intégralité de leur date américaine, et ben ce sera la même chose pour les Pussycat Dolls.
1: Ah ouais ?
0: Ouais. Il y avait plein de dates, il y avait surtout des milliers de billets qui n'avaient pas été vendus et pourtant le prix des places était assez intéressant, c'était à peu près à $30.
1: Oui, donc ça va quand même. $30 pour aller voir les Pussycat Dolls, même moi j'y serais allé. Pourtant, je ne suis pas la plus grande fan, hein, mais j'y serais allé.
0: Alors, du coup, il y en a qui se posent des questions, qui se disent : mais attends, parce qu'il y avait une tournée nord-américaine, il y avait une tournée en Europe également. Qu'en est-il des dates qui nous concernent directement ? Est-ce que ça aussi s'est annulé ?
1: Alors,
0: pas pour le moment. Pour l'heure, ça démarre bien le 9 septembre prochain à Copenhague.
1: Ah, bah ça, c'est bien.
0: Et la date qui concerne les Français, ce sera à l'Accor Arena à Bercy.
1: Et là aussi, c'est à 30 euros ?
0: Ce sera le 19 septembre. Alors, j'ai pas le prix des places, bizarrement.
1: Mais là, ça va s'envoler bizarrement.
0: Non, mais par contre, pour la petite histoire, le concert de l'Accor Arena à Bercy du 19 septembre, lui, il est complet.
1: C'est-à-dire que
0: ça marche très très bien chez nous, mais pas du tout aux États-Unis.
1: C'est marrant quand même. Hein.
0: Peut-être qu'on aurait dû prendre des billets d'avion et des places de concert pour aller voir les Pussycat Dolls, mais heureusement qu'on l'a pas fait puisque tout est annulé.
1: Ouais.
0: Allez, bon vendredi, bon week-end prolongé si vous avez cette chance. Profitez bien de ce jour férié. Charlotte, on se retrouve très vite sur Radio 4.
1: Et oui, bisous.
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0: 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Il est 7h. Bienvenue dans la matinale. Tout de suite, les infos.
1: Bonjour à tous. À la une de l'actualité, un cessez-le-feu fragile mais toujours en vigueur entre Washington et Téhéran. Des frappes américaines ont visé des installations militaires iraniennes après l'attaque de 3 navires américains dans le détroit d'Ormuz. Donald Trump parle d'une broutille tout en menaçant l'Iran de frappes plus violentes sans accord rapide. De son côté, Téhéran accuse les États-Unis d'avoir violé la trêve. 1500 navires restent piégés dans le détroit. Le MV Ondius sous surveillance est attendu ce week-end aux Canaries. 5 Français toujours à bord du navire de croisière touché par l'antivirus ne présentent aucun symptôme inquiétant selon le ministre des Affaires étrangères. Leur rapatriement se prépare. 8 autres Français ont été identifiés comme cas contact après un vol entre Sainte-Hélène et Johannesburg avec une personne contaminée. L'un d'eux a de légers symptômes. Il a été placé à l'isolement dans l'attente de tests. Les commémorations de la victoire du 8 mai 1945 aujourd'hui à Paris. Emmanuel Macron va remonter ce matin les Champs-Élysées avant de raviver la flamme du soldat inconnu sous l'Arc de Triomphe. Plusieurs stations de métro sont fermées pour l'occasion dans la capitale. Bison futé voit rouge aujourd'hui dans le sens des départs, notamment en Île-de-France et en Auvergne-Rhône-Alpes. Il est conseillé de prendre la route après 17h pour éviter les gros ralentissements. L'A7 sera particulièrement chargée entre 9h et 19h, tout comme le tunnel du Mont-Blanc ce matin. Amazon compte investir de l'argent en France. Le géant américain prévoit d'injecter plus de 15 milliards d'euros sur 3 ans. Julie Pierret.
2: Oui, et à la clé, plus de 7000 emplois en CDI. Dans le détail, 4 nouveaux centres de distribution doivent ouvrir en Eure-et-Loire, dans l'Oise, le Rhône et le Haut-Rhin. Les premières embauches débuteront dès cette année avec plusieurs milliers de postes à pourvoir. Au-delà de la logistique, Amazon veut aussi renforcer ses capacités dans le cloud et dans l'intelligence artificielle. Le groupe met en avant un réseau plus local pour accélérer les livraisons et réduire son empreinte carbone. L'entreprise a déjà investi plus de 30 milliards d'euros en France depuis 2010.
1: Merci Julie pour ces précisions. En football, fin de l'aventure européenne pour Strasbourg. Éliminés aux portes de la finale hier soir, les Alsaciens ont perdu à domicile face au Rayo Vallecano 1-0. Ils s'étaient inclinés sur le même score au match aller. Et toujours en football, place à la Ligue 1 ce week-end, avant-dernière journée du championnat. Lens accueille Nantes ce soir à 20h45. Le reste des matchs se jouera dimanche soir à 20h45 avec notamment Le Havre-Marseille, Monaco-Lille ou encore Toulouse-Lyon. Belle journée à tous.
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1: On commence ces annonces par la rubrique d'hiver. On vend des tapis, des petits meubles de cuisine, des petits meubles bas, du bois de châtaignier coupé en 1 mètre, un godet de pelle de curage Liebert de 2,20 m de large. On vend un meuble d'angle de télé en merisier 30 euros. On donne des livres, des DVD, des CD de musique classique. Et on cherche des personnes entre 60 et 80 ans pour jouer à la belote sur Villeneuve. Dans la rubrique agriculture, on vend des boules de foin de 2025 avec livraison possible, un landénard de 4 mètres, une faucheuse cune 4 disques avec bâche et relevage hydraulique, et une herse de 4 mètres avec rouleau paquet et porte à cour. On passe à la rubrique véhicule, on vend une moto de route 125 cm3, 2300 euros. Les animaux, on donne des petits chatons sevrés. À vendre 3 canards Cayuga, on cherche un chaton de couleur noir et blanc. On a trouvé à Monteau un chien de type berger australien tricolore avec les yeux verrons, il porte un collier électrique. Et on a perdu sur la commune de Monteau une chienne cocker marron avec le museau blanc, elle est pucée et porte un collier. En logement, un auditeur cherche à louer une maison avec 2 chambres à Saint-Sylvestre. Et on termine avec la rubrique emploi. Une dame cherche à faire des remplacements en famille d'accueil pour personnes âgées sur Villeneuve et les alentours cet été.
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1: Le quartier des Ciotat à Villeneuve-sur-Lot franchit une nouvelle étape de son embellissement. Et cette fois, c'est dans la rue du Général Gouget que ça se passe, avec la démolition programmée de 3 immeubles vétustes contigus. Un chantier que nous détaille Hugo Marchesin de la SEM 47, maître d'œuvre de ce projet pour l'agglomération du Grand Villeneuve.
2: C'est un deuxième chantier d'envergure qui démarre sur la requalification des îlots Dijon et Gouget avec la démolition de 3 bâtiments qui avaient un usage locatif et des bâtiments plutôt insalubres qui n'avaient pas de caractère patrimonial remarquable. Donc le choix a été fait de venir démolir ces bâtiments pour créer de la respirabilité en centre-ville. On se situe en fait en face du jardin du tribunal pour venir créer un espace d'ouverture sur cette rue Général Gouget. La finalité sera d'avoir un parc aménagé pour le public familial, avec un accès réglementé depuis la rue Général Gouget et un accès permanent qui se fera depuis la Venelle de Dijon.
1: Les travaux, entamés fin avril, devraient se poursuivre au moins jusqu'à la fin juin. D'ici là, la rue sera fermée à la circulation et au stationnement, mais l'accès piéton sera bien entendu maintenu. Le terrain dégagé servira de base de vie pour les engins d'autres chantiers qui se déroulent dans le secteur. Hugo Marchesin.
2: Voilà, là on est sur une intervention qui se fera dans un second temps, puisque effectivement c'est un espace assez important qui va être libéré pour permettre une intervention en centre-ville sur les autres programmes de travaux. En l'occurrence, la construction de logements locatifs et de maisons de ville pour accueillir du public familial aussi. Donc cet espace-là permettra d'avoir une consommation réduite de l'emprise publique pour la réalisation des travaux d'aménagement.
1: Du logement collectif de qualité, du logement individuel pour habiter et des espaces verts pour respirer. Le quartier des Ciotat a réellement engagé sa métamorphose. Elle marque la reconquête d'un quartier du centre-ville appelé à devenir exemplaire.
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0: La tournure des choses risque fort de vous surprendre en cette journée peu commune. Sagittaire, vous verrez plus clair si vous êtes dans une situation de choix. Un élément nouveau vous aidera à faire le point. Capricorne, vous vous montrerez plus énergique et déterminé que jamais. Aujourd'hui, suivez vos nouvelles priorités. Verseau, votre entourage vous vide de votre énergie, ne boudez pas, laissez couler les détails sans importance. Poisson, vous saurez concilier avec brio des contraintes qui pourtant s'opposent. Très belle performance, bravo, bonne journée à vous tous.
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0: Shake Me à l'instant. Bienvenue sur Radio 4 et bon réveil. Il est 7h30, l'actualité, c'est avec Alex Gauthier. Bonjour Alex.
1: Bonjour à tous. À la une de l'actualité, un cessez-le-feu fragile mais toujours en vigueur entre Washington et Téhéran. Des frappes américaines ont visé des installations militaires iraniennes après l'attaque de 3 navires américains dans le détroit d'Ormuz. Donald Trump parle d'une broutille tout en menaçant l'Iran de frappes plus violentes sans accord rapide. De son côté, Téhéran accuse les États-Unis d'avoir violé la trêve. 1500 navires restent piégés dans le détroit. Le MV Ondius sous surveillance est attendu ce week-end aux Canaries. 5 Français toujours à bord du navire de croisière touché par l'antivirus ne présentent aucun symptôme inquiétant selon le ministre des Affaires étrangères. Leur rapatriement se prépare. 8 autres Français ont été identifiés comme cas contact après un vol entre Sainte-Hélène et Johannesburg avec une personne contaminée. L'un d'eux a de légers symptômes. Il a été placé à l'isolement dans l'attente de tests. Les commémorations de la victoire du 8 mai 1945 aujourd'hui à Paris. Emmanuel Macron va remonter ce matin les Champs-Élysées avant de raviver la flamme du soldat inconnu sous l'Arc de Triomphe. Plusieurs stations de métro sont fermées pour l'occasion dans la capitale. Et en football, Strasbourg éliminé de la Ligue Conférence hier soir en demi-finale après sa défaite face au Rayo Vallecano 1-0. Belle journée à tous. 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
0: 4. 7h34. Bienvenue ce vendredi 8 mai. Toute l'info locale en Lot-et-Garonne et en Dordogne. Voici votre journal présenté ce matin par Pierre-Anthony Épinette. Bonjour Pierre-Anthony.
11: Bonjour Christophe et bonjour à tous. On débute cette édition par le chantier de reconstruction des digues en Lot-et-Garonne, un chantier qui a été lancé début avril et dont l'objectif est de colmater au plus vite les 9 brèches qui ont été ouvertes dans notre département après la crue du mois de février, particulièrement donc dans la vallée de la Garonne. C'est un chantier qui est absolument colossal. Hein. Au Mas d'Agenais, par exemple, d'importants chantiers mobilisent pelleteuses et dizaines de milliers de mètres cubes d'argile objectif, remettre en état les ouvrages avant les prochaines crues qui arriveront, on le sait. Val-de-Garonne Agglomération estime le coût total des réparations à environ 8 millions d'euros, voire 13 millions pour renforcer certaines protections. Plusieurs digues ont déjà été reconstruites. C'est le cas par exemple à Comont-sur-Garonne, à Villeton ou encore à Couture-sur-Garonne. Le projet de ligne à grande vitesse entre Bordeaux et Toulouse franchit une nouvelle étape. Un protocole d'accord a été signé hier entre l'État et les collectivités concernées. Le Premier ministre Sébastien Lecornu a assuré que le projet était désormais irréversible. L'État prévoit de débloquer 410 millions d'euros sur 2026 et 2027 pour financer des acquisitions foncières, des études et des appels d'offres. Les collectivités apporteront de leur côté la même somme. Reste encore à définir le mode de financement définitif du chantier entre gestion publique ou partenariat public-privé, une option qui est notamment rejetée par plusieurs collectivités. On poursuit cette édition avec un fait divers et cet homme qui est âgé de 55 ans et qui a été extrait de sa cellule mercredi pour être jugé. En comparution immédiate, un jugement qui s'est produit au tribunal d'Agen. Il avait été condamné à 18 mois de prison pour des violences conjugales et il avait pour interdiction d'entrer en contact avec la mère de ses enfants. Et ce, pendant 3 ans, mais depuis la prison, il est entré en contact avec son ex-femme. Une injonction qu'il n'a pas respectée, car il n'y avait qu'elle, dit-il, qui pouvait me répondre au sujet de la maison, de mes affaires, pour m'amener mes vêtements, échanger au sujet des enfants, etc. Alors cela n'a pas convaincu le tribunal, qui l'a condamné à 1 an de prison ferme supplémentaire. On va poursuivre cette édition, cette fois en Dordogne, avec l'hélicoptère du SAMU qui a été envoyé pour une série de malaises lors d'une course dans un collège de Dordogne. Ça s'est passé à Saint-Olaille puis Mangou. Ce sont des jeunes collégiens, ils étaient 11 au total, pris de nausées, de tremblements lors de cette course organisée par leur établissement sur le terrain de foot de la commune. Le médecin du SAMU a conclu que la moitié d'entre eux était en fait en hypoglycémie, tout simplement, et qu'ils n'avaient pas assez mangé à la cantine. En fait, ces 180 élèves du collège avaient participé à cette course sur le terrain. L'événement est organisé tous les ans, c'est un grand classique. Les collégiens doivent faire le maximum de tours pour financer leur futur voyage scolaire, car ils sont parrainés par des membres de leur entourage. Et donc, vers 16h, 11 adolescents âgés de 11 à 15 ans sont pris de tremblements, de nausées. Donc des pompiers et des gendarmes sont intervenus et évidemment le SMUR qui vient occulter 11 collégiens. Et c'est donc voilà, une affaire d'hypoglycémie puisqu'ils n'avaient pas mangé assez à la cantine. Les autres se sont sentis mal lorsqu'ils ont vu leurs copains faire des malaises. Vous savez, il y a un petit peu l'effet domino. Aucun des 11 enfants n'a eu besoin de passer par l'hôpital. Les parents sont venus les chercher et l'hélicoptère du SAMU est rentré finalement à Périgueux vide. On va terminer avec le SUA qui ce soir va jouer son dernier match à Armandie. Le dernier vraiment de la saison, ce sera ce vendredi à 19h au stade face à une équipe de Soyaux Angoulême, équipe que le SUA n'a plus battue depuis 3 ans. Et l'enjeu de ce soir, ce n'est plus tant la qualification, c'est essentiellement bien de soigner sa sortie pour aussi permettre à tous ceux qui arrêtent cette saison de sortir par la grande porte lors de ce match. Soyaux Angoulême qui est aujourd'hui 9e avec 55 points, le SUA 7e avec 67. Et qui n'a, voilà, juste comme mission de soigner sa sortie. Les phases finales semblent désormais hors de portée. Il faut bien terminer sur une bonne note devant le public pour bien préparer la saison prochaine. Attention donc au SUA qui reste sur 5 défaites consécutives face à Soyaux Angoulême. Coup d'envoi 19h à Armandie. C'est là-dessus que se referme cette édition. Merci à toutes et à tous de l'avoir suivi.
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13: Le printemps reprend des forces, c'est un vendredi tout en douceur qui nous attend.
11: Oui, une belle journée en perspective, particulièrement ce matin, où il y aura grand soleil et ciel bleu sur l'ensemble du département. J'ai particulièrement ce matin parce que cet après-midi, ça pourrait se gâter. Le temps devrait devenir plus nuageux, voire même orageux sur la région agenaise, par exemple, ainsi que Nérakez. On aura quand même 21 ou 22 degrés dans l'après-midi, mais il se pourrait bien que ces orages restent cantonnés sur le sud du département et qu'ils ne remontent pas et qu'ils ne gagnent pas forcément l'ensemble du Lot. Donc grosso modo, on peut considérer que cette journée de vendredi sera belle et ensoleillée, même si des nuages nous accompagneront ça et là cet après-midi. Demain, ce sera un peu différent, c'est-à-dire que la matinée sera très belle. Grand soleil, ciel bleu, ciel à peine voilé en matinée, les températures de 10 ou 11 degrés au lever du jour. Par contre, dans l'après-midi, retour d'une couverture nuageuse abondante. Il y aura vraiment deux salles, deux ambiances. L'après-midi, il y aura des nuages sur l'ensemble du département. Les températures plutôt douces, autour de 22 ou 23 degrés. La journée de dimanche sera finalement, normalement, plus belle que ce qui était prévu. On pensait avoir de la pluie, mais finalement, Météo France semble plutôt optimiste sur le fait que nous ayons du soleil tout au long de cette journée, avec un mercure compris entre 12 le matin et jusqu'à 22 l'après-midi. Les orages devraient en revanche faire leur retour dans la soirée de dimanche à lundi.
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0: 7h41, voici le carnet de Radio 4.
11: À Lerme et à Cusorne, décès de M. Francis Martegoutte, survenu à l'âge de 68 ans. Ses obsèques civiles seront célébrées lundi 11 mai au cimetière de Cusorne à 14h30. Les visites sont possibles ce dimanche ainsi que lundi matin à la maison funéraire Gracia et Fils de Fumel. À Villeréal et à Saint-Étienne de Villeréal, décès de Mme Odile Vernet, née Breton, survenu à l'âge de 92 ans. La cérémonie religieuse sera célébrée mardi 12 mai en l'église de Saint-Étienne de Villeréal à 10h, suivie de la crémation au crématorium de Bergerac à 11h45. Un dernier hommage peut lui être rendu à la chambre funéraire de Villeréal. Cet avis est communiqué par les pompes funèbres Bulite.

0: 46 sur Radio 4. Bonne fête à toutes les personnes qui se font désirer. Aujourd'hui, c'est la Saint-Désirée. Au programme de notre matinale tout à l'heure, 8h20, nous accueillerons Karine Duc, la présidente de la Chambre d'agriculture, Pierre-Anthony.
1: Ah oui, parce que les agriculteurs sont mécontents. Et il y a une demande qui a été faite à la ministre de l'Agriculture de mettre en place un fonds d'urgence suite aux inondations du mois de février dans notre département qui ont fortement impacté certains agriculteurs. Mais la ministre de l'Agriculture, elle a clairement répondu non. Et le fait qu'elle réponde non, parce que l'État n'en a pas les moyens, c'est ce qu'elle dit très, très clairement, étant donné le contexte budgétaire contraint que vous connaissez, eh bien les agriculteurs ne sont pas contents du tout de cette réponse. Et vous entendrez Karine Duc tout à l'heure à 8h20.
0: Ça fait longtemps qu'ils ne sont pas contents, les agriculteurs.
1: Eh bien, oui.
0: Vous entendrez tout à l'heure Karine Duc à 8h20. Nouvelle édition de la foire aux fraises, aux fleurs, mais aussi aux vins. Ça se passe tout ce week-end à Sainte-Bazeille.
1: On va en parler avec Bruno Le Badezé. C'est le président de l'association Culture et Loisirs de Sainte-Bazeille qui organise effectivement cette grande édition de la foire à la fraise, aux fleurs et aux vins.
0: Il arrive le troisième roman de Sophie Di Paolo Antonio. Ça s'appelle Entre tes mots. Il est sorti au mois de mars.
1: Et elle sera en dédicace, Sophie, au magasin Leclerc de Villeneuve-sur-Lot. Ce sera demain, samedi. Entre tes mots, c'est son troisième roman. Elle va venir nous en parler au studio.
0: On retrouvera, bien sûr, ce matin, votre chronique consacrée à votre déclaration de l'impôt 2025. C'est tout à l'heure, 10h50. On terminera également cette matinée de vendredi 8 mai, hein, jour férié. Mais Sébastien Moret sera bien là tout à l'heure entre 11h et midi. On n'oublie pas les petites annonces, l'occasion pour vous de faire de bonnes affaires. C'est à 8h10 et 9h10 avec Véronique, l'horoscope de Sophie à 9h20 et Tom Kazak, comme tous les matins, pour les pronostics du Quintet de ce vendredi 8 mai. Voilà le programme complet de votre matinale.

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Clandestino, Manu Chao, 7h56 sur Radio 4. Bonne matinée, bon réveil ce vendredi avec nous. Dans quelques minutes, il sera 8h. Vous retrouverez l'essentiel de l'actualité en rendez-vous pour ce vendredi. Ça se passe du côté de Cuzorn. L'association Culture et Patrimoine vous propose un vide-grenier autour de la salle Robert Carnéjac. Le comité des fêtes de Fumel qui organise également ce vendredi un loto bingo. C'est cet après-midi, 14h30. Si vous voulez gagner de beaux lots, rendez-vous dans la salle Jean Goujon cet après-midi dès 14h30. Plus de renseignements en appelant votre radio ce matin au 05 53 36 60 50 pour rejoindre les infos.

0: Quand la musique est bonne, Jean-Jacques Goldman, bienvenue sur Radio 4, il est 8h. Nous sommes le vendredi 8 mai, nouveau coup d'œil sur l'actualité ce matin avec Alex Gauthier. Bonjour Alex.
1: Bonjour à tous. À la une de l'actualité, un cessez-le-feu fragile mais toujours en vigueur entre Washington et Téhéran. Des frappes américaines ont visé des installations militaires iraniennes après l'attaque de 3 navires américains dans le détroit d'Ormuz. Donald Trump parle d'une broutille tout en menaçant l'Iran de frappes plus violentes sans accord rapide. De son côté, Téhéran accuse les États-Unis d'avoir violé la trêve. 1500 navires restent piégés dans le détroit. Le MV Ondius sous surveillance est attendu ce week-end aux Canaries. 5 Français toujours à bord du navire de croisière touché par l'antivirus ne présentent aucun symptôme inquiétant selon le ministre des Affaires étrangères. Leur rapatriement se prépare. 8 autres Français ont été identifiés comme cas contact après un vol entre Sainte-Hélène et Johannesburg avec une personne contaminée. L'un d'eux a de légers symptômes. Il a été placé à l'isolement dans l'attente de tests. Les commémorations de la victoire du 8 mai 1945 aujourd'hui à Paris. Emmanuel Macron va remonter ce matin les Champs-Élysées avant de raviver la flamme du soldats inconnus sous l'Arc de Triomphe. Plusieurs stations de métro sont fermées pour l'occasion dans la capitale. Bison futé voit rouge aujourd'hui dans le sens des départs, notamment en Île-de-France et en Auvergne-Rhône-Alpes. Il est conseillé de prendre la route après 17h pour éviter les gros ralentissements. L'A7 sera particulièrement chargée entre 9h et 19h, tout comme le tunnel du Mont-Blanc ce matin. Amazon compte investir de l'argent en France. Le géant américain prévoit d'injecter plus de 15 milliards d'euros sur 3 ans, Julie Pierret.
2: Oui, et à la clé, plus de 7000 emplois en CDI. Dans le détail, 4 nouveaux centres de distribution doivent ouvrir en Eure-et-Loir, dans l'Oise, le Rhône et le Haut-Rhin. Les premières embauches débuteront dès cette année avec plusieurs milliers de postes à pourvoir. Au-delà de la logistique, Amazon veut aussi renforcer ses capacités dans le cloud et dans l'intelligence artificielle. Le groupe met en avant un réseau plus local pour accélérer les livraisons et réduire son empreinte carbone. L'entreprise a déjà investi plus de 30 milliards d'euros en France depuis 2010.
1: Merci Julie pour ces précisions. En football, fin de l'aventure européenne pour Strasbourg. Éliminés aux portes de la finale hier soir, les Alsaciens ont perdu à domicile face au Rayo Vallecano 1-0. Ils s'étaient inclinés sur le même score au match aller. Et toujours en football, place à la Ligue 1 ce week-end, avant-dernière journée du championnat. Lens accueille Nantes ce soir à 20h45. Le reste des matchs se jouera dimanche soir à 20h45 avec notamment Le Havre-Marseille, Monaco-Lille ou encore Toulouse-Lyon. Belle journée à tous.
0: Merci Alex. 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Le prochain rendez-vous avec l'information, c'est tout à l'heure à 8h30. On passe à la météo de ce vendredi 8 mai. On finit la semaine sur une note très positive. La barre des 20 degrés que nous avons déjà franchie hier avec un peu d'avance sur les prévisions ne sera plus qu'un lointain souvenir cet après-midi. Ce jeudi, vous l'avez senti, il a fait meilleur que prévu. La douceur s'est installée confortablement sur une grande partie du département. Aujourd'hui, on monte encore d'un cran pour une journée qui s'annonce franchement agréable. Le soleil sera le grand maître de cérémonie aujourd'hui. Il va dominer largement les débats du matin au soir. Côté ciel, on attend simplement quelques passages nuageux inoffensifs qui pourront par moments tisser un léger voile dans le ciel, mais sans jamais altérer l'impression de beau temps. Petite note de vigilance tout de même, en toute fin de journée ou en soirée, un faible risque d'averse n'est pas totalement exclu, mais rassurez-vous, la probabilité reste très limitée. Côté thermomètre, c'est le grand retour du confort aujourd'hui. Ce matin, on démarre avec une fraîcheur relative entre 7 et 10 degrés. Cet après-midi, on dépasse allègrement les 20 degrés partout dans le département, avec des maximales comprises entre 21 et 23 degrés. C'est une journée idéale pour toutes vos activités de plein air. Après les pluies copieuses du début de semaine, cette remontée des températures va faire un bien fou aux cultures et aux jardins qui commencent sérieusement à pousser. Je vous souhaite de passer un excellent vendredi à l'écoute de Radio 4, bien sûr, 8h05. Les annonces arrivent dans quelques minutes avec Véronique. Le temps de se poser avec ce titre de Jonas Born, One of Us.

0: 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Allez, on prend un petit instant pour feuilleter le calendrier. Aujourd'hui, on met à l'honneur un prénom qui a le charme d'un vieux film en noir et blanc, un parfum de romantisme et de douceur. Aujourd'hui, nous fêtons les Désirés. Désirés, ça vient du latin Desideratus. Et comme son nom l'indique, ce n'était pas un prénom choisi au hasard. À l'époque, on l'attribuait souvent à l'enfant tant attendu, celui qui arrivait après des années d'espérance dans une famille. C'est un prénom chargé d'amour, mais aussi de spiritualité, évoquant être désiré au sens le plus profond du terme. Mais alors, comment sont-ils nos désirés? Eh bien, si vous en connaissez un, vous savez sans doute qu'ils ont souvent une grande sensibilité. Ce sont des cœurs tendres et côté rêveur, toujours un peu idéaliste. Ils aiment s'évader par l'imagination, le sens de la famille également. Pour eux, les racines, eh bien, c'est sacré. Voilà pour nos amis les Désirés à qui on souhaite bien sûr une très belle fête et une très très belle journée. Bonjour Véronique.
1: Bonjour.
0: Ça va ce matin?
1: Oui, ça va très bien.
0: Nous sommes le 8 mai.
1: Oui.
0: Normalement c'est un jour férié.
1: Oui.
0: Mais nous sommes là aujourd'hui pour vous accompagner comme tous les jours jusqu'à 13h. Petit coup d'œil sur les bonnes affaires du jour. Là aussi on est là pour vous proposer de bien piocher dans nos bonnes affaires ce matin. On a pas mal de choses à vous proposer dans la rubrique d'hiver.
1: On vend une robe de mariée blanche taille 34-36 au prix de 300 euros. Un garage de 40 mètres carrés à Castionnès, le prix est à débattre. On vend des tapis, des petits meubles de cuisine, des petits meubles bas, un godet de pelle de curage Liébert de 2,20 m de large, du bois de châtaignier coupé en 1 m et un meuble d'angle de télé en merisier au prix de 30 euros. On donne des livres, des DVD et des CD de musique classique. Et on cherche des personnes entre 60 et 80 ans pour jouer à la belote sur Villeneuve. En agriculture, on vend une faucheuse rotative 4 assiettes, un endaineur, une faneuse et on cherche des piquets de clôture en fer. Et dans la rubrique véhicule, on vend une moto 50 cm3 de marque générique au prix de 1600 euros et un petit camion VL Ben Mercedes modèle 406 à restaurer ou pour pièces.
0: Merci Véronique, on se retrouve tout à l'heure à 9h10.
1: On parlera animaux, logement et emploi.
0: Et peut-être qu'on jouera même.
1: Peut-être.
0: Peut-être jouera au maillon faible.
1: Ah.
0: Ouais. Ouais, peut-être. J'ai réfléchi. Oui, Pierre-Anthony. Oui, tu vas affronter Véronique tout à l'heure dans un jeu qui désignera le gagnant du week-end. Il y a un rendez-vous très important ce samedi 9 mai. Et pour nous en parler de ce rendez-vous très important, on retrouve les enfants de l'école d'Alès et Cazeneuve.
2: Oui, c'est le vide-grenier et Barcé au plan. Ça se passe le 9 mai 2026. De 8h à 17h, à la salle des fêtes d'Alès Cazeneuve.
3: Et dis-moi, pourquoi vous faites ça?
2: Pour nous aider à partir en sortie scolaire. On va aller au théâtre, faire du sport et même dormir ailleurs avec les copains.
3: Et qu'est-ce qu'on va trouver là-bas?
2: À manger, une buvette, de la restauration et même un bar à huîtres. De la musique et bien de trésors à acheter au vide-grenier.
3: Alors notez bien, le vide-grenier est marché au plan.
4: Le 9 mai 2026 à Alès et Cazeneuve.
5: Organisé par l'association des parents d'élèves Asphodel.
2: Pour nous aider à faire plein de sorties.
6: Pour réserver 06 60 06 31 02.
0: Ben voilà, vous le savez maintenant, vous avez tous et toutes rendez-vous ce samedi 9 mai, marché au plan et vide-grenier, c'est à la salle des fêtes d'Alès et Cazeneuve de 8h à 17h pour aider les enfants à partir en voyage. Et si vous avez vous aussi une manifestation organisée près de chez vous, n'hésitez pas à solliciter les enfants pour venir faire un petit peu de pub sur la radio ce matin. Il est 8h13 sur Radio 4. En tout cas, si vous souhaitez plus de précisions, vous pouvez également contacter le standard de la radio ce matin au 05 53 36 60 50. Voilà, vous savez tout. Le retour de la musique, c'est Julien Clerc tout de suite avec Mélissa.

0: 8h16 sur Radio 4, c'était Julien Clerc et sa célèbre Mélissa Métis d'Ibiza. Un classique qui nous met toujours de bonne humeur pour démarrer la journée. Dans un instant, nous accueillerons dans notre matinale Karine Duc, la présidente de la Chambre d'Agriculture.
1: Ouais, qui ne se satisfait pas, hein, Karine Duc, de la réponse donnée par Annie Genevard, ministre de l'Agriculture, qui a purement et simplement refusé d'allouer un fonds d'urgence aux agriculteurs sinistrés par les tempêtes du mois de février.
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0: Be My Baby, c'était les Ronettes sur Radio 4, 8h21. Dans notre matinale ce vendredi matin 8 mai, on accueille la présidente de la Chambre d'agriculture du Lot-et-Garonne, Karine Duc.
1: Genevard, capable pour emmerder, incapable pour solutionner. Voilà le titre de ce communiqué de presse qui nous a été envoyé il y a quelques jours par la Chambre d'agriculture et la coordination rurale. C'est une réaction au courrier de Annie Genevard, ministre de l'Agriculture. Alors qu'est-ce qui se passe ? Eh bien, tous les parlementaires de Lot-et-Garonne avaient demandé à Annie Genevard, ministre de l'Agriculture, de mettre en place un fonds d'urgence suite aux intempéries du mois de février. Eh bien, Annie Genevard, elle a répondu. Elle a répondu. Et Hélène Laporte, qui a été donc destinataire de ce courrier, comme les autres députés et sénateurs du département, a fait suivre ce courrier à la coordination rurale. Et Annie Genevard, qu'est-ce qu'elle répond ? Elle dit, eh bien, en fait, concernant la mise en place d'un fonds d'urgence, je ne suis malheureusement pas en mesure d'y donner suite, étant donné le contexte budgétaire contraint que vous connaissez. Autant dire que cette réponse, elle n'a pas plu à Karine Duc.
2: Non, on l'entend pas du tout, évidemment, c'est trop facile, c'est trop simple comme réponse, et puis c'est pas du tout adapté à la situation. Initialement, donc, tous les parlementaires ont fait un courrier co-signé. D'accord. Et donc...

0: pour des événements exceptionnels comme celui-ci, mais force est de constater que ni pour le premier cas, ni pour le second, on ne peut disposer de soutien. Alors quand on ne peut pas disposer de soutien, il faut nous proposer des réformes structurelles pour qu'on puisse, nous, en fait, se défendre et être mieux armés de façon individuelle. Mais on n'a pas des réponses là non plus.
1: Oui.
0: Quand elle nous parle de l'assurance, par exemple, l'assurance, il y a moins de 15% des agriculteurs qui sont assurés.
1: C'est ce que j'allais vous dire. Parce que, est-ce qu'il y a besoin de... Étant donné qu'on est sur une catastrophe naturelle, reconnue en tant que telle, est-ce qu'on ne peut pas faire marcher l'assurance? Est-ce que ça ne couvre pas tout, de toute façon?
0: De toute façon, l'assurance ne couvrira pas tout, bien entendu. Et quand bien même, sur des assurances spécifiquement spécifiques agricoles, on va dire hors structure, sur des pertes de récolte, par exemple, on est certain que les agriculteurs n'ont pas pu s'assurer, déjà faute de moyens financiers pour pouvoir payer ces assurances, et parce que concrètement, ces assurances ne couvrent en rien, généralement, ou très peu, les pertes subies. Donc on avait demandé, c'est pour ça qu'on avait demandé, et qu'on avait proposé une refonte de l'assurance agricole pour qu'elle puisse être plus adaptée et qu'on puisse la souscrire en étant certain qu'elle puisse couvrir nos dégâts. Sur plein de sujets, c'est le même
1: et
0: sujet
1: alors,
0: en fait.
1: Ouais.
0: Pourquoi les agriculteurs sont dans cette situation? Parce que les produits, on va dire, proposés pour armer l'agriculteur, en fait, ne le sont pas, ne sont pas satisfaisants et ne sont pas réformés pour pouvoir leur permettre d'être suffisamment outillés pour faire face un peu plus de façon isolée aux éléments.
1: La réponse d'Annie Genevard, elle est arrivée le lundi 4 mai. Dans la foulée, le lendemain, Hélène Laporte lui a répondu. On a copie de tous ses courriers.
0: Oui.
1: Y a un rappel quand même du montant total des pertes d'exploitation lot-et-garonnaise consécutives à cette crise climatique. 180 millions d'euros, tandis que l'indemnité de solidarité nationale, qui est donc proposée aussi, ne couvrirait que 15 à 20 millions d'euros de pertes, auxquelles s'ajouteraient 1 à 2 millions de prises en charge supplémentaires par l'État. Et donc, elle écrit 154 millions d'euros de pertes restent à ce jour à la charge des agriculteurs. Là, il n'y a absolument aucune solution.
0: Non, avant, on disposait des calamités agricoles, qui, au-delà de l'assurance, étaient un fonds sur lequel... Quand il y avait ce genre d'événement, on pouvait disposer, aller piocher dans ce fonds pour soutenir une difficulté particulière, exceptionnelle, sur tel ou tel endroit. Aujourd'hui, ça s'appelle l'ISN. C'est un dispositif qui était censé mener les agriculteurs vers l'assurance, sauf que le dispositif assurantiel, comme je vous l'ai dit, n'est pas du tout intéressant et trop onéreux, et pas du tout, le produit n'est pas suffisamment intéressant pour couvrir en fait, les dégâts subis par les agriculteurs. Et donc on se retrouve avec des pertes de récolte qui n'ont pas la possibilité d'être couvertes à la fois par un dispositif exceptionnel financier, ni par un dispositif assurantiel. Donc à un moment donné, quand on ne permet pas ou qu'on ne donne pas les outils, les produits suffisamment performants pour faire face à ces situations, il faut qu'il y ait un fonds d'urgence pour aider les uns et les autres à se remettre de ces pertes financières qui ont été estimées par nos services et qui sont... exceptionnellement et énormissime.
1: Merci beaucoup Karine Duc, on verra si les choses évoluent positivement, même si malheureusement on en doute un petit peu. À bientôt.
0: On va pas se laisser...
1: Oui, je me doute.
0: On va pas se satisfaire de cette réponse-là, et bien entendu qu'on va continuer à défendre nos agriculteurs qui en ont bien besoin. Donc on va pas se satisfaire de cette réponse-là, et on continue de s'investir fortement sur ce dossier comme sur tous les autres.
1: Nous sommes dans une colère noire, c'est ce que vous écrivez à la fin de ce communiqué. À bientôt Karine Duc, merci.
0: Oui, merci. 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
6: 8h30. Bienvenue ce vendredi 8 mai. Toute l'info locale en Lot-et-Garonne et en Dordogne. Voici votre journal présenté ce matin par Pierre-Anthony Épinette. Bonjour Pierre-Anthony.
7: Bonjour Christophe et bonjour à tous. On débute cette édition par le chantier de reconstruction des digues en Lot-et-Garonne, un chantier qui a été lancé début avril et dont l'objectif est de colmater au plus vite les 9 brèches qui ont été ouvertes dans notre département après la crue du mois de février, particulièrement donc dans la vallée de la Garonne. C'est un chantier qui est absolument colossal. Hein. Au Mas d'Agenais, par exemple, d'importants chantiers mobilisent pelleteuses et dizaines de milliers de mètres cubes d'argile. Objectif, remettre en état les ouvrages avant les prochaines crues qui arriveront, on le sait. Val-de-Garonne agglomération estime le coût total des réparations à environ 8 millions d'euros, voire 13 millions pour renforcer certaines protections. Plusieurs digues ont déjà été reconstruites. C'est le cas par exemple à Comont-sur-Garonne, à Villeton ou encore à Couture-sur-Garonne. Le projet de ligne à grande vitesse entre Bordeaux et Toulouse franchit une nouvelle étape. Un protocole d'accord a été signé hier entre l'État et les collectivités concernées. Le Premier ministre Sébastien Lecornu a assuré que le projet était désormais irréversible. L'État prévoit de débloquer 410 millions d'euros sur 2026 et 2027 pour financer des acquisitions foncières, des études et des appels d'offres. Les collectivités apporteront de leur côté la même somme. Reste encore à définir le mode de financement définitif du chantier entre gestion publique ou partenariat public-privé, une option qui est notamment rejetée par plusieurs collectivités. On poursuit cette édition avec un fait divers et cet homme qui est âgé de 55 ans et qui a été extrait de sa cellule mercredi pour être jugé. En comparution immédiate, un jugement qui s'est produit au tribunal d'Agen. Il avait été condamné à 18 mois de prison pour des violences conjugales et il avait pour interdiction d'entrer en contact avec la mère de ses enfants. Et cependant, 3 ans, mais depuis la prison, il est entré en contact avec son ex-femme. Une injonction qu'il n'a pas respectée, car il n'y avait qu'elle, dit-il, qui pouvait me répondre au sujet de la maison, de mes affaires, pour m'amener mes vêtements, échanger au sujet des enfants, etc. Alors cela n'a pas convaincu le tribunal, qui l'a condamné à 1 an de prison ferme supplémentaire. On va poursuivre cette édition, cette fois en Dordogne, avec l'hélicoptère du SAMU qui a été envoyé pour une série de malaises lors d'une course dans un collège de Dordogne. Ça s'est passé à Saint-Olaille puis Mangou. Ce sont des jeunes collégiens, ils étaient 11 au total, pris de nausées, de tremblements lors de cette course organisée par leur établissement sur le terrain de foot de la commune. Le médecin du SAMU a conclu que la moitié d'entre eux étaient en fait en hypoglycémie, tout simplement, et qu'ils n'avaient pas assez mangé à la cantine. En fait, ces 180 élèves du collège avaient participé à cette course sur le terrain. L'événement est organisé tous les ans, c'est un grand classique. Les collégiennes doivent faire le maximum de tours pour financer leur futur voyage scolaire, car ils sont parrainés par des membres de leur entourage. Et donc, vers 16 heures, 11 adolescents âgés de 11 à 15 ans sont pris de tremblements, de nausées. Donc des pompiers et des gendarmes sont intervenus et évidemment le SMUR qui vient occulter 11 collégiens et c'est donc voilà, une affaire d'hypoglycémie puisqu'ils n'avaient pas mangé assez à la cantine. Les autres se sont sentis mal lorsqu'ils ont vu leurs copains faire des malaises. Vous savez, il y a un petit peu l'effet domino. Aucun des 11 enfants n'a eu besoin de passer par l'hôpital. Les parents sont venus les chercher et l'hélicoptère du SAMU est rentré finalement à Périgueux vide. On va terminer avec le SUA qui ce soir va jouer son dernier match à Armandie. Le dernier vraiment de la saison, ce sera ce vendredi à 19h au stade face à une équipe de Soyaux Angoulême, équipe que le SUA n'a plus battue depuis 3 ans. Et l'enjeu de ce soir, ce n'est plus tant la qualification, c'est essentiellement bien de soigner sa sortie pour aussi permettre à tous ceux qui arrêtent cette saison de sortir par la grande porte lors de ce match. Soyaux Angoulême qui est aujourd'hui 9e avec 55 points, le SUA 7e avec 67 et qui n'a voilà, juste comme mission de soigner sa sortie. Les phases finales semblent désormais hors de portée. Il faut bien terminer sur une bonne note devant le public pour bien préparer la saison prochaine. Attention donc au SUA qui reste sur 5 défaites consécutives face à Soyaux Angoulême. Coup d'envoi 19h à Armandie. C'est là-dessus que se referme cette édition. Merci à toutes et à tous de l'avoir suivi.
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6: Le printemps reprend des forces, c'est un vendredi tout en douceur qui nous attend.
7: Oui, une belle journée en perspective, particulièrement ce matin où il y aura grand soleil et ciel bleu sur l'ensemble du département. Je dis particulièrement ce matin parce que cet après-midi ça pourrait se gâter, le temps devrait devenir plus nuageux, voire même orageux sur la région agenaise par exemple, ainsi que Nérakez. On aura quand même 21 ou 22 degrés dans l'après-midi, mais il se pourrait bien que ces orages restent cantonnés sur le sud du département et qu'ils ne remontent pas et qu'ils ne gagnent pas forcément l'ensemble du Lot. Donc grosso modo, on peut considérer que cette journée de vendredi sera belle et ensoleillée, même si des nuages nous accompagneront ça et là cet après-midi. Demain, ce sera un peu différent, c'est-à-dire que la matinée sera très belle. Grand soleil, ciel bleu, ciel à peine voilé en matinée, les températures de 10 ou 11 degrés au lever du jour. Par contre, dans l'après-midi, retour d'une couverture nuageuse abondante. Il y aura vraiment deux salles, deux ambiances. L'après-midi, il y aura des nuages sur l'ensemble du département. Les températures plutôt douces, autour de 22 ou 23 degrés. La journée de dimanche sera finalement, normalement, plus belle que ce qui était prévu. On pensait avoir de la pluie, mais finalement, Météo France semble plutôt optimiste sur le fait que nous ayons du soleil tout au long de cette journée, avec un mercure compris entre 12 le matin et jusqu'à 22 l'après-midi. Les orages devraient en revanche faire leur retour dans la soirée de dimanche à lundi.
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7: À Lerme et à Cuzorne, décès de M. Francis Martegoutte, survenu à l'âge de 68 ans. Ses obsèques civiles seront célébrées lundi 11 mai au cimetière de Cuzorne à 14h30. Les visites sont possibles ce dimanche ainsi que lundi matin à la maison funéraire Gracia et Fils de Fumel. À Villeréal et à Saint-Étienne de Villeréal, décès de Mme Odile Vernet, née Breton, survenue à l'âge de 92 ans. La cérémonie religieuse sera célébrée mardi 12 mai en l'église de Saint-Étienne de Villeréal à 10h, suivie de la crémation au crématorium de Bergerac à 11h45. Un dernier hommage peut lui être rendu à la chambre funéraire de Villeréal. Cet avis est communiqué par les pompes funèbres Bulite.
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0: D'écouter à l'instant ce titre d'Hervé Alonard sur Radio 4, 8h42. On a des rendez-vous pour ce vendredi 8 mai, le comité des fêtes de Fumel qui organise ce loto bingo cet après-midi, salle Jean Goujon, c'est à 14h30 à Montflanquin. Le club de football recevra le club savérien pour une rencontre féminine. Le match c'est cet après-midi à 15h. Ce vendredi soir, Coin Loto 47 organise son traditionnel loto dans la salle du marché Garcet à Villeneuve-sur-Lot et puis à Montflanquin. Une séance cinéma ce vendredi soir 20h30 à la salle des consuls avec la projection du film « Ce qui compte ». On ne quitte pas le calendrier, mais on passe du côté des bougies maintenant. Il y a du bon monde à souhaiter ce matin dans notre rubrique anniversaire côté terrain. On commence par le patron du banc parisien, Luis Enrique. Le coach du Paris Saint-Germain fête aujourd'hui ses 56 ans depuis son arrivée. Il a imposé son style et façonné une véritable identité collective à Paris. Feliz cumpleaños, coach. Oui, c'est vrai que depuis qu'il est là, tout a changé au Paris Saint-Germain. Je trouve que...
1: Ou alors c'est depuis qu'Mbappé n'est plus là, je ne sais pas.
0: Parle-en au Real de Madrid en ce moment, ça ne va pas très bien.
1: Oh là là.
0: Côté court, on reste dans le sport avec l'enfant terrible du tennis français, Benoît Paire. Il souffle ses 37 bougies aujourd'hui, encore entre coups de génie sur le court et coups de sang légendaire en conférence de presse ou sur les cours. Il reste l'un des joueurs les plus charismatiques du circuit. Et puis du côté de la scène, on termine en musique avec une icône de la pop latine, Enrique Iglesias, le fils du grand Julio, fête ses 51 ans aujourd'hui. Il a réussi l'exploit de se faire un prénom, et encore un, en chantant les tubes planétaires depuis plus de 20 ans d'ailleurs. Pour fêter ça, on monte un petit peu le son ce matin, on s'évade et on danse. Voici l'un de ses plus gros succès, Bailando.

bon anniversaire à Enrique Iglesias Bailando qui fête ses 51 ans aujourd'hui. Bon anniversaire à vous également si vous le fêtez ce vendredi 8 mai. Des rendez-vous pour ce samedi avec tout d'abord l'association des parents d'élèves d'Alès et Cazeneuve qui organise un vide-grenier ainsi qu'un marché au plan de 8h à 17h. C'est à la salle des fêtes d'Alès et Cazeneuve. À Beaumont-du-Périgord, le Secours catholique ouvrira sa friperie de 9h à 17h dans sa boutique solidaire, la Croix-Rouge de Villeréal, qui vous propose également sa grande braderie ce samedi de 9h à 17h dans son local. Avec les randonneurs du Livre AD, vous partirez du côté de Montbahus ce samedi, départ 13h, du rugby également ce samedi, avec les cadettes des 4 cantons BHAP qui vont affronter les Amazones des Landes en demi-finale d'Aquitaine. C'est ce samedi 15h sur le terrain de Cancan. Soyez nombreux à les supporter, les cadettes, ce samedi après-midi. À Montflanquin, l'équipe première de football recevra Saint-Colombe de Lausanne samedi soir. Le match débute à 20h. Et puis à Fumel, l'association franco-portugaise organise un concours de tarot samedi soir dans la salle de la Métairie Basse. Si vous voulez jouer au tarot ce samedi soir, rejoignez l'association franco-portugaise de Fumel. Pour plus de précisions sur l'un de ces rendez-vous, vous pouvez bien sûr contacter Radio 4 ce matin au 05 53 36 60 50. Il est 9h moins 10.

0: ABBA et leur indémodable Money, titre qui nous rappelle qu'un peu de soleil dans la poche, ça ne fait jamais de mal. Il est 8h53, très exactement, on marque une toute petite pause, le temps d'une page publicitaire. On se retrouve dans un instant en musique avec Texas, I Don't Want a Lover, juste avant de retrouver à 9h l'essentiel de l'actualité.
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0: Bonjour à tous. À la une de l'actualité, les routes restent chargées aujourd'hui en ce week-end prolongé du 8 mai. Bison futé voie orange aujourd'hui dans le sens des départs, notamment en Île-de-France et en Auvergne-Rhône-Alpes. Il est conseillé de prendre la route après 17h pour éviter les gros ralentissements. Trafic particulièrement dense aussi sur l'A7 jusqu'à ce soir 19h, tout comme dans le tunnel du Mont-Blanc ce matin. Probable que 2027 devienne l'année la plus chaude jamais enregistrée. Alerte de l'Observatoire européen Copernicus ce matin. Elle pourrait dépasser 2024. Les océans devraient battre des records de température en ce mois de mai. Phénomène accentué par le retour d'El Nino. Il provoque notamment des fortes pluies et des vagues de chaleur. Les frappes ont repris entre Américains et Iraniens. Les États-Unis ont visé des installations militaires iraniennes après l'attaque de 3 navires américains dans le détroit d'Ormuz. Donald Trump parle d'une broutille et maintient le cessez-le-feu en menaçant l'Iran aussi de frappes plus violentes sans accord rapide. 1500 navires restent piégés dans le détroit d'Ormuz. Également dans l'actualité, des repas à 1 euro dans tous les restos U pour tous les étudiants. C'est lancé cette semaine dans les universités. L'idée, c'est de lutter contre la précarité étudiante. Une bonne nouvelle, même si les syndicats sont inquiets. Mylène Debac avec Julie Pierret.
1: Plateau à la main, ses étudiants, le sourire, 1 euro seulement en moins sur le compte en banque et un repas équilibré dans l'assiette.
2: Des féculents, des légumes, de la viande, du poisson, il y a plusieurs choix.
3: Bah oui, carrément, parce que du coup, bah, comme c'est 3 fois moins cher, forcément, même pour les parents qui paient derrière, c'est hyper bien.
4: Parce qu'à chaque fois, je prenais un peu sur mon argent de côté, et du coup, bah, là, ça me permet de rester dans mon budget fixé.
1: Des repas peu chers, bons et sains, mais sur le terrain, la mesure inquiète les syndicats. La fréquentation pourrait bondir de plus de 12% dans des restos U déjà saturés. Arnaud Frais de Fonds est directeur adjoint d'un Crous dans le sud de la France.
5: Les enjeux peuvent être différents d'un site à l'autre qui passent par des équipements supplémentaires et des recrutements. On regarde la fréquentation de l'année précédente pour se projeter semaine après semaine sur nos nécessités d'achat, de production. Alors, il y a vraiment un invariant, hein, c'est la qualité des repas. Non, de ce côté-là, rien ne va changer, le plateau repas ne sera pas changé ni en qualité ni en quantité.
1: Et pour tout ça, l'État a débloqué 50 millions d'euros.
0: Reportage de Mylène Debac avec Julie Pierret. On termine par du sport, du football et fin de l'aventure européenne pour Strasbourg hier soir, éliminé aux portes de la finale en Ligue Conférence. Les Alsaciens ont perdu hier soir à domicile face au Rayo Vallecano 1-0. Belle journée à tous.

0: Le Quintet.
1: Bonjour, bonjour à tous. Il y a une sympathique réunion de course hippique à l'hippodrome de Nort-sur-Erdre ce vendredi 8 mai 2026. Le Quintet Plus lui prendra la direction de Lyon-Paris et des 1600 mètres de la piste en gazon. Il y aura 16 compétiteurs bien connus des parieurs. Départ prévu 15h15. En tête de notre sélection, le 15 Wapi sur la montante. Il vient de prouver sa forme bien placée en bas de tableau. Il peut l'emporter. Suivi du 2, Thor Lightning qui va évoluer dans son jardin ici même. Sa place est sur le podium. Le 8 Ziggy Star incontournable en 55,5 de valeur en pareille société. Le Doux Joy Spirit peut à très belle cote prendre une place dans la bonne combinaison. Et enfin le 6 Everstar, de mieux en mieux placé sur l'échelle des valeurs, il complétera notre sélection. Une sélection que vous pouvez retrouver sur ma chaîne YouTube Tom Kazak, les pronostics hippiques avec mes dernières minutes. Donc notre choix aujourd'hui, premier le 15 Wapi, second le 2 Thor Lightning, troisième le 8 Ziggy Star, quatrième le 12 Joy Spirit, cinquième le 6 Everstar, le second choix le 9, le 4. Et là, c'est à vous la fortune.

0: 3. À l'instant, Daniel Balavoine, 9h10 sur Radio 4. Véronique est de retour. On jette un petit coup d'œil sur les bonnes affaires du jour en commençant par la rubrique des animaux.
1: On vend des canards Cayuga et on donne des chatons de différentes couleurs. En logement, on vend une bâtisse atypique du 18e siècle au cœur du village de Questionnes sur une surface de 2000 m² avec 21 pièces, terrasse couverte traversante, garage pour plusieurs véhicules, cave voûtée et puits. Des travaux sont à prévoir, le prix est à débattre. Et dans la rubrique emploi, une entreprise de menuiserie et cuisine à Fumel recherche un poseur et un commercial.
0: Merci Véronique. On peut t'appeler aujourd'hui, hein?
1: Oui, on peut m'appeler au 05 53 36 60 50.
0: Midi, 13h?
1: Midi.
0: Ouais, midi, c'est férié aujourd'hui.
2: Hein.
0: On teste partir un petit peu plus
2: tôt. Véronique.
0: Ah, raison. Merci, 9h11 sur Radio 4. Bienvenue, c'est aujourd'hui l'anniversaire de Laurence Boccolini qui a 73 ans aujourd'hui, animatrice emblématique du Maillon Faible. Et pour célébrer tout ça, on va jouer. Bienvenue sur le plateau du Maillon Faible. Ils sont venus pour gagner, mais ils repartiront peut-être avec une seule certitude, celle d'être détestés par leur partenaire. Ils sont deux aujourd'hui à s'affronter pour une cagnotte virtuelle, mais à la fin, il n'en restera qu'un. Découvrons nos candidats. Véronique, 52 ans, bibliothécaire à Limoges, elle aime l'ordre, le silence et les fiches bien rangées. Elle est venue prouver que la culture, c'est comme les livres, il faut savoir l'ouvrir au bon moment. Pierre-Anthony, 28 ans, consultant en stratégie digitale à Levallois-Perret. Il vit à 200 à l'heure, parle en anglicisme et pense que sa rapidité compensera ses lacunes en histoire médiévale. Véronique, Pierre-Anthony, vous allez jouer ensemble pour grimper dans la pyramide des gains. Le but est simple, enchaîner les bonnes réponses pour atteindre le palier maximum. Vous vous trompez, vous perdez tout l'argent accumulé pour sauver la mise. Un seul mot, banque. C'est parti, nous commençons par celle qui pense que classer des livres donne un cerveau bien rangé. Véronique. Véronique, bonjour. Est-ce que vous êtes d'accord, Véronique, pour laisser la place à la première question ? À Pierre-Anthony.
1: Oui.
0: Pierre-Anthony, quel vêtement est parfois nommé un tuxedo ?
2: Une jupe.
0: Une jupe. Réponse, le smoking tuxedo étant le mot utilisé aux USA pour parler de smoking.
2: D'accord.
0: Élégant en apparence, mais la réponse, elle, ne passe clairement pas de le vestiaire, Pierre-Anthony. Véronique, quel est le plus long fleuve du Canada navigable uniquement 5 mois par an ?
1: Le fleuve Mackenzie.
0: C'est une bonne réponse. Effectivement, le fleuve Mackenzie, situé dans le grand nord du Canada, il est gelé la majorité de l'année. Il s'étend sur 1740 km.
2: J'ai compris, oui.
0: Véronique navigue tranquillement dans ce jeu et pour l'instant, il ne semble pas prête à couler. Pierre-Anthony, Julie Victoire Daubier est la première femme à avoir obtenu le baccalauréat. Oui, mais en quelle année ?
2: Et en 1923.
0: 1923, n'était pas très loin, 1861. Une réponse qui aurait pu être correcte, Pierre-Anthony, si on avait posé la question à quelqu'un d'autre. Véronique, quel est le nom du coq connu pour être un animal emblématique du Portugal ?
1: Non, je ne sais pas.
0: Le coq Barcelos, tiré d'un récit populaire, l'intervention d'un coq mort a permis de sauver un homme faussement condamné à mort dans la ville de Barcelos. Pierre-Anthony, quel réalisateur a remporté la Palme d'Or au Festival de Cannes en 2017 et 2022 ?
2: Je sais pas.
0: Ruben Östlund pour les films Square et Sans Filtre. Deux palmes d'or pour lui et pour toi, même le scénario de la bonne réponse semble introuvable au montage. Véronique, quel est le nom donné à la partie en métal qui sépare le crayon de papier à la gomme ?
1: Une virule.
0: Une virole, Pierre-Anthony. Véronique, une virole, effectivement.
2: Ah, c'est pas ce que j'ai entendu.
0: Oui, virule, virole. De manière générale, une virole est un petit anneau de métal placé au bout d'un élément pour empêcher de se fendre, Véronique. Pierre-Anthony, comment s'appellent les habitants d'Angoulême ?
2: Les Angoumois.
0: Les Angoumois. Non, ce sont les Angoumoisins. Question plutôt simple, mais Angoulême est absent de ta réponse. Véronique, quel est le nom de la chair blanche qui protège la fève de cacao ?
1: Le mucilage.
0: Le mucilage, c'est une excellente réponse, Véronique. Cette pulpe blanche et gluante qui entoure les fèves de cacao à l'intérieur de la cabosse. Véronique est aussi fluide que le chocolat fondu, ça devient inquiétant pour son adversaire. Pierre-Anthony, quelle est la particularité du Rafflesia, la fleur la plus grosse du monde végétal ?
2: La particularité
0: du Rafflesia, la fleur la plus grosse du monde.
2: Ben c'est très gros, mais c'est un arbre, c'est pas une plante. Oui, c'est un arbre, c'est pas une plante.
0: Mais non, Pierre-Anthony, il n'a ni tige, ni racine, ni feuille. C'est une fleur parasite qui ne produit pas de chlorophylle. Un peu comme tes réponses. Rien ne tient debout, mais ça existe quand même. Véronique, qui a été de 1995 à 2000 le présentateur de l'émission Les Amours?
1: C'est Jean-Luc Reichmann.
0: Jean-Luc Reichmann, qui est une bonne réponse. Véronique conclut avec sérénité d'une championne, pendant que Pierre-Anthony cherche encore la sortie de secours. Sans trop de suspense, Pierre-Anthony, tu es le maillon faible aujourd'hui. Au revoir. C'est un véritable massacre, une exécution en règle. D'un côté, nous avons une bibliothécaire qui a transformé son cerveau en moteur de recherche ultra performant. De l'autre, un consultant qui semble avoir laissé son intelligence en mode avion. Pierre-Anthony, tu es le maillon faible. C'est tout ?
2: Oui, non, ça... Tu me dis pas au revoir.
0: Au revoir. Ouais, bien sûr. Au revoir.
2: Ça n'a pas été préparé à l'avance.
0: Absolument
2: c'est
0: pas.
2: Pas du tout. Pas du tout.
0: Absolument pas.
2: 9h17. Paye mon absence d'hier.
0: Ouais. Les absents ont toujours tort.
2: Ouais, hein, je vois ça.

0: Bon vendredi avec la matinale de Radio 4, nos scrubs à l'instant, c'était TLC, 9h21. On parle et on chante d'amour. Whitney Houston, Saving All My Love For You, c'est à suivre dans 2 minutes, juste après la pub. Et puis dans quelques minutes également, nous retrouverons comme tous les matins Sophie pour l'horoscope de ce vendredi. Bienvenue.
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0: All My Love For You, la voix de Whitney Houston sur Radio 4, il est 9h27, belle matinée, le soleil de retour ce vendredi, vous allez pouvoir en profiter. La musique, les Buggles arrivent, Video Kill de Radio Star dans un instant, ce sera juste après l'horoscope de Sophie. Bonjour.
1: Bonjour, Bélier, vous êtes rayonnant d'amour et d'harmonie et c'est une excellente journée pour déclarer vos sentiments. Taureau, vous aurez l'art d'éviter les difficultés et de montrer plus fermement vos limites, tout naturellement. Gémeaux, les joies familiales sont au rendez-vous, les discussions sont harmonieuses. Cancer, tout ce que vous demandez dans n'importe quel domaine aujourd'hui aura de grandes chances d'aboutir. Lion, pour votre plus grand bonheur, votre vie relationnelle se teinte de nouvelles couleurs. La bonne humeur est de mise. Vierge, votre raisonnement vous guide dans la bonne direction. Il y a des réjouissances en vue, ne les refusez pas. Balance, vous ne manquerez pas d'énergie. Attaquez-vous aux problèmes sans hésiter, s'il en est. Scorpion, la tournure des choses risque fort de vous surprendre en cette journée peu commune. Sagittaire, vous verrez plus clair si vous êtes dans une situation de choix. Un élément nouveau vous aidera à faire le point. Capricorne, vous vous montrerez plus énergique et déterminé que jamais. Aujourd'hui, suivez vos nouvelles priorités. Verseau, votre entourage vous vide de votre énergie, ne boudez pas. Laissez couler les détails sans importance. Poissons, vous saurez concilier avec brio des contraintes qui pourtant s'opposent. Très belle performance, bravo. Bonne journée à vous tous.

0: le tout premier clip diffusé sur MTV en 1981. C'était eux, les Buggles, Video Kill de Radio Star sur Radio 4 à 9h32. Et on accueille ce matin dans notre matinale le président de l'association culture et loisirs de Sainte-Bazeille, Bruno Le Badezé.
1: Ouais, créé en 1984 pour mettre à l'honneur la production locale de fraises, eh bien la foire à la fraise, aux fleurs et aux vins de Sainte-Bazeille est devenue au fil des années un rendez-vous incontournable en Val-de-Garonne. Entre tradition gourmande, animation populaire, valorisation du terroir, l'événement rassemble chaque année des milliers de visiteurs autour de la célèbre tarte aux fraises géante. Pour évoquer l'histoire et les coulisses de cette manifestation emblématique, on reçoit aujourd'hui le co-président de l'asso organisatrice, effectivement c'est Bruno Le Badezé.
2: Dans ses débuts, c'était juste une exposition de fraises avec les producteurs locaux. Et au fil des années, on a donné un autre sens. D'ailleurs, le pilier, on va dire, de cette foire à la fraise, et qui est devenu avec le temps foire à la fraise aux fleurs et aux vins, c'est notre ami Christian Jadat, qui est un pilier, qui est la mémoire vivante de cette foire à la fraise.
3: On parle beaucoup du pruneau hein, dans le Lot-et-Garonne, mais c'est vrai que la culture de la fraise en Lot-et-Garonne, bon, ça remonte au 15e siècle, ça a vraiment eu son essor après la Seconde Guerre mondiale, et on est quand même un département référence nationale pour quelques variétés de fraises.
2: Les variétés dites emblématiques, mais avec les nouvelles, bien sûr, qui arrivent sur le marché ces dernières années. À savoir que sur le Marmandais et sur Sainte-Bazeille notamment, nous avons beaucoup de fraisiculteurs.
3: On va pouvoir, bien sûr, profiter de cette célèbre tarte géante aux fraises, encore ce week-end.
2: Ah, oh que oui. C'est une tarte géante qui fait 1000 parts. Vous avez 50 plaques de feuilletage, vous avez 160 kilos de fraises, vous avez 40 litres de crème pâtissière, enfin voilà, quelques chiffres. Nous commençons à la confectionner samedi début d'après-midi dans une grande chambre froide, chez Christian Jadat, bien sûr. Et ensuite, nous la terminons samedi fin d'après-midi par les décors. Elle est conservée toute la nuit dans cette grande chambre froide et elle est transférée le lendemain matin dans une semi-remorque frigo. Donc, d'où elle sera sortie dimanche après-midi en vue de la procession. Ensuite, donc, de son découpage. Ceux qui seraient intéressés pour la goûter ou la regoûter. Les billets seront en vente dans l'organisation et à côté de la tarte géante au prix modique de 2,50 €.
3: Alors, on parle de ce dimanche 10 mai, mais les festivités commencent dès le samedi avec sur la plaine des sports ce tournoi de rugby de jeunes hein, qui devient de plus en plus emblématique lors de cette foire à la fraise aux fleurs et aux vins. On a plus de 200 exposants hein, qui participent.
2: Nous avons 800 mètres de vide-grenier linéaire qui sera assuré par l'association donc, du foot bazeillais. Nous avons donc une fête foraine également. Le centre-ville de Bazeillais sera bien, bien rempli.
3: Ça fait rêver, on a vraiment envie d'aller faire un petit tour à Sainte-Bazeille ce week-end. Tout d'abord, le samedi 9 mai à partir de 9h30 pour le rugby, puis ensuite début de la fête foraine à 14h. Oui. On a le modélisme, la repas et soirée dansante organisée par le rugby club bazeillais à partir de 19h. Puis le dimanche, le vide-grenier, vous l'avez dit Bruno, organisé par l'USB Football, le salon de l'artisanat dans la halle de marché, le trophée de la fraise à la pleine des sports avec la randonnée pédestre et les courses pédestres à partir de 9h, l'inauguration de la foire à 10h30 et ensuite on passe bien sûr toute l'après-midi en concluant avec un concert live de Jerry Carter et son groupe Soul Kilt, ce sera à 16h30. Pour avoir un peu plus d'informations Bruno sur ces festivités ce week-end à Sainte-Bazeille, où est-ce qu'on peut s'adresser?
2: Vous aurez des informations sur le site Culture et Loisirs de Sainte-Bazeille et même sur le site de la municipalité.
3: Merci beaucoup Bruno Le Badezé, co-président de l'association Culture et Loisirs avec en partenariat bien sûr la mairie de Sainte-Bazeille qui organise cette 41e foire à la fraise, aux fleurs et aux vins. C'est ce week-end du côté de Sainte-Bazeille. Bon week-end Bruno et à très vite.
2: Je vous remercie. Très bonne journée à vous.

0: The New Rose Waiting, un petit vent de nostalgie britannique qui nous fait toujours autant de bien hein, ce matin. Il est 9h39. Restez avec nous. Dans un instant, on écoutera Phil Collins. Juste après la pub, on replonge dans les années 80 avec Two Hearts.
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0: fait battre le cœur de cette matinée. Il est 9h45 et avant de poursuivre notre voyage musical, on fait le point sur l'actualité et les infos de votre secteur. C'est l'heure du bulletin en Fumellois.
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2: Dans ce bulletin de la communauté de communes Fumel-Vallée-du-Lot, on va parler aujourd'hui de la fête de la nature, un événement national qui se tient cette année du mercredi 20 au lundi 25 mai. Pour cette 20e édition, le service environnement de Fumel-Vallée-du-Lot a souhaité y participer. Alors tout d'abord, en quoi consiste cet événement? C'est la question que je pose à Thomas Boucher, il est ambassadeur du tri et du compostage à Fumel-Vallée-du-Lot. Bonjour Thomas.
3: Bonjour.
2: C'est quoi la fête de la nature alors?
3: Alors la fête de la nature, c'est depuis 2007... un grand rendez-vous annuel qui est dédié à la biodiversité qui a lieu sur tout le territoire. Donc elle est organisée dans toute la France la 4e semaine de mai et elle propose en fait des milliers d'animations gratuites au public histoire de se reconnecter à la nature. Donc à travers des balades, des observations, des spectacles, des rencontres. Voilà, le but c'est vraiment qu'un maximum de personnes puissent être au contact de la nature lors d'animations gratuites. Voilà.
2: Et c'est donc la première année que le service environnement participe à cet événement. Qu'est-ce que vous allez proposer?
3: Oui, tout à fait. Donc nous, cette année, en tant que service environnement d'une collectivité, ça nous semblait important de participer à cet événement. Donc on propose cette année une randonnée naturaliste sur les coteaux du Boudou-Issou. Donc cette randonnée, elle va être totalement gratuite et ouverte à une quinzaine de personnes. Elle est donc organisée pour le samedi 23 mai de 9h à 11h au départ du parking de l'église de Dosse. Elle fera environ 3 km et ce sera l'occasion pour nous de partir à la rencontre de la faune et de la flore d'une zone naturelle protégée. Donc c'est une zone Natura 2000, donc un zonage à l'échelle européenne de protection de la nature. Donc on va pouvoir aller s'immerger dans la nature pour écouter, voir et comprendre le monde sauvage.
2: Cette rando naturaliste sur les coteaux du Boudou-Issou, elle est proposée le samedi 23 mai dès 9h au départ du parking donc de l'église de Dosse pour une quinzaine de personnes. Pour y participer, comment on fait? Il faut s'inscrire?
3: Oui, tout à fait, c'est sur inscription. Donc vous pouvez me contacter par téléphone au 06 86 62 84 41. Donc je répète, au 06 86 62 84 41 ou par mail à l'adresse tbouchet, donc B-O-U-C-H-E-T, @cc-du-fumellois.fr. Voilà, donc je précise aux futurs participants et participantes que c'est important de prévoir des vêtements et des chaussures adaptées et de ne pas oublier d'apporter une bouteille d'eau.
2: Merci beaucoup Thomas Boucher. Je rappelle que vous êtes ambassadeur du tri et du compostage pour le compte de la communauté de communes Fumel-Vallée-du-Lot. La fête de la nature, c'est donc ce samedi 23 mai.
3: Merci beaucoup.
1: C'était le bulletin radio de la communauté de communes Fumel-Vallée-du-Lot.

0: dans un instant.
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1: Le projet de ligne à grande vitesse entre Bordeaux et Toulouse franchit une nouvelle étape. Un protocole d'accord a été signé hier entre l'État et les collectivités concernées. Le Premier ministre Sébastien Lecornu a assuré que le projet était désormais, je cite, irréversible. L'État prévoit de débloquer 410 millions d'euros sur 2026 et 2027 pour financer acquisition foncière, études et appels d'offres. Les collectivités apporteront la même somme. Reste encore à définir le mode de financement définitif du chantier entre gestion publique ou partenariat public-privé. Une option qui est rejetée quand même par plusieurs élus locaux. 3 mois après les inondations historiques de février, les travaux de reconstruction des digues se poursuivent dans la vallée de la Garonne. 9 brèches avaient été ouvertes après la crue, notamment dans le Marmandais. Au massage d'importants chantiers mobilisent pelleteuses et dizaines de milliers de mètres cubes d'argile. Objectif, remettre en état les digues avant les prochaines crues. Val-de-Garonne agglomération estime le coût total des réparations à environ 8 millions d'euros, voire 13 pour renforcer certaines protections. Plusieurs digues ont déjà été reconstruites à Comont-sur-Garonne, Villeton ou encore Couture. Face aux difficultés d'accès au permis de conduire en Lot-et-Garonne liées au manque d'inspecteurs, la préfecture a annoncé un renfort progressif des effectifs. Dans un courrier adressé à la députée Hélène Laporte, le préfet Bruno André confirme l'arrivée d'un 6e inspecteur stagiaire qui est déjà en poste depuis avril, ainsi qu'une seconde recrue attendue ce mois-ci pour remplacer un agent démissionnaire. L'objectif, réduire les délais d'examen dans les prochains mois avec une amélioration plus marquée espérée à la rentrée 2026. En attendant, des renforts venus d'autres départements et des mesures d'organisation sont déjà mises en place pour fluidifier le dispositif. Les candidatures sont prolongées pour participer à la grande exposition du Fabriqué en France 2026 à l'Élysée. Les entreprises, artisans, producteurs et industriels ont désormais jusqu'au 29 mai pour déposer leur dossier. C'est un événement national lancé par Emmanuel Macron qui met en avant le savoir-faire français et les productions locales. En 2025, plus de 120 produits venus de toute la France avaient été exposés au Palais d'Élysée. Et en Lot-et-Garonne, c'est l'entreprise L'Extra qui avait été retenu grâce à ses créations réalisées à partir de coquilles d'œufs recyclées, l'entreprise de Casteljaloux. Les dossiers seront étudiés selon plusieurs critères environnementaux, économiques et liés au savoir-faire local. On termine avec les entreprises lot-et-garonnaises qui peuvent à nouveau candidater au fonds d'accélération de la transition écologique dans les territoires d'industrie. L'appel à projet 2026 est ouvert pour les sociétés implantées dans l'un des 16 territoires labellisés en Nouvelle-Aquitaine, c'est le cas chez nous. Un dispositif du fonds vert qui soutient les investissements industriels à forte ambition environnementale. Depuis 2024, 7 projets ont déjà été accompagnés en Lot-et-Garonne pour un montant de 2,3 millions d'euros versés par l'État. Les candidatures seront étudiées en 2 sessions, les 12 juin et 18 septembre prochains. L'objectif affiché, c'est d'accélérer la réindustrialisation tout en réduisant l'impact environnemental des activités économiques.
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0: Le printemps reprend des forces et c'est un vendredi tout en douceur qui nous attend.
1: Oui, une belle journée en perspective, particulièrement ce matin où il y aura grand soleil et ciel bleu sur l'ensemble du département. Je dis particulièrement ce matin parce que cet après-midi, ça pourrait se gâter. Le temps devrait devenir plus nuageux, voire même orageux sur la région agenaise, par exemple, ainsi que Nérakez. On aura quand même 21 ou 22 degrés dans l'après-midi, mais il se pourrait bien que ces orages restent cantonnés sur le sud du département et qu'ils ne remontent pas et qu'ils ne gagnent pas forcément l'ensemble du Lot. Garonne. Donc grosso modo, on peut considérer que cette journée de vendredi sera belle et ensoleillée, même si des nuages nous accompagneront ça et là cet après-midi. Demain, ce sera un peu différent, c'est-à-dire que la matinée sera très belle. Grand soleil, ciel bleu, ciel à peine voilé en matinée, des températures de 10 ou 11 degrés au lever du jour. Par contre, dans l'après-midi, retour d'une couverture nuageuse abondante. Il y aura vraiment deux salles, deux ambiances. L'après-midi, il y aura des nuages sur l'ensemble du département. Des températures plutôt douces, autour de 22 ou 23 degrés. La journée de dimanche sera finalement, normalement, plus belle que ce qui était prévu. On pensait avoir de la pluie, mais finalement, Météo France semble plutôt optimiste sur le fait que nous ayons du soleil tout au long de cette journée, avec un mercure compris entre 12 le matin et jusqu'à 22 l'après-midi. Les orages devraient en revanche faire leur retour dans la soirée de dimanche à lundi.
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1: À Lerme et à Cuzorne, décès de M. Francis Martegoutte, survenu à l'âge de 68 ans. Ses obsèques civiles seront célébrées lundi 11 mai au cimetière de Cuzorne à 14h30. Les visites sont possibles ce dimanche ainsi que lundi matin à la maison funéraire Gracia et Fils de Fumel. À Villeréal et à Saint-Étienne de Villeréal, décès de Mme Odile Vernet, née Breton, survenu à l'âge de 92 ans. La cérémonie religieuse sera célébrée mardi 12 mai en l'église de Saint-Étienne de Villeréal à 10h, suivie de la crémation au crématorium de Bergerac à 11h45. Un dernier hommage peut lui être rendu à la chambre funéraire de Villeréal. Cet avis est communiqué par les pompes funèbres Bulit.
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0: côté d'un anniversaire qui sent bon la Provence et le pastis. C'est en effet un 8 mai en 1903, du côté de Marseille, que naissait une véritable légende, l'unique, l'éternel Fernandel. Fernandel, c'était d'abord ce visage incroyable, ce sourire immense et ce rire qui résonne encore dans nos mémoires. Issu du music-hall, il est devenu l'un des visages les plus aimés des Français. Il avait ce talent rare, nous faire rire avec des personnages simples et maladroits, tout en nous touchant au cœur par sa sincérité. Comment parler de lui sans évoquer la saga des Don Camillo ? Ses joutes verbales avec Péponne ont marqué l'histoire du cinéma et lui ont offert une renommée internationale. Mais Fernandel, c'était aussi un chanteur populaire, un artiste complet qui savait tout faire. Même s'il nous a quittés en 1971, Fernandel reste une figure intemporelle. Aujourd'hui encore, ses films traversent les générations sans prendre une ride. Alors ce matin, sur Radio 4, on avait envie de lui rendre ce petit hommage. Un grand coup de chapeau à ce monument du cinéma populaire, Fernandel. 10h11 sur Radio 4, dans un instant, retour de la musique. On écoutera Téléphone avec ce titre, vous vous rappelez peut-être, ça s'appelle Au cœur de la nuit. Juste après votre courte page de publicité, bonne matinée avec vous sur Radio 4 à 10h11.
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Bande, téléphone au cœur de la nuit sur Radio 4. Il est temps maintenant de noter ces quelques idées de sortie, que vous soyez en famille ou entre amis. Voici les rendez-vous à ne pas manquer pour ce dimanche. La brocante mensuelle de Villarreal prendra place dans la Bastide tout au long de la journée. À Montpazier, la traditionnelle fête des fleurs, organisée par l'association des commerçants et artisans, animera également la Bastide toute la journée avec de nombreux exposants. Les courses hippiques de Montflanquin vont se dérouler ce dimanche avec un programme de 7 courses au trot, une restauration sur place et des animations également gratuites pour les enfants. Le guidon Biassé organise à Concon le championnat départemental de cyclosport sur un circuit de plus de 9 km. Deux départs sont prévus, 12h30 et 15h. Le club de football de Mouroux joue à domicile ce dimanche. Les féminines tout d'abord seront opposées au club du Savérien, c'est à 11h, suivi du match de la réserve contre l'Irak à 13h, puis les rencontres de l'équipe première face à l'équipe de l'Albanc. Match débute à 15h. Au Temple sur l'Hotte, les danseurs de Musette Templé proposent un thé dansant à 14h30 ce dimanche avec l'orchestre de Gérard Gouni. Toujours ce dimanche au stade de Cancan, la rencontre de 8e de finale de Fédéra 1 pour les féminines entre La Rochelle et Narbonne débutera à 14h. Elle sera suivie à 15h30 du quart de finale d'Aquitaine opposant les féminines à 15 des 4 cantons BHAP à l'équipe d'Agedmo. C'est à Cancan ce dimanche. À Montflanquin, l'équipe réserve de football affrontera Miramont de Guyenne. Dimanche également, le match est à 15h. Et puis les féminines du rugby de La Roque-Timbo disputeront également leur demi-finale régionale dimanche à Bénéjac, dans les Pyrénées-Atlantiques. Un bus de supporters sera mis à disposition sur réservation. On reparle sport évidemment ce matin entre 11h et midi dans Café des Sports avec Sébastien Morez. Voilà pour vos sorties. Et pour rester dans cette dynamique rock, après téléphone, on enchaîne avec un hymne absolu. On traverse la Manche direction l'Irlande avec la voix puissante de Bono. Voici la suite de vos tubes sur Radio 4, U2 et l'indémodable Sunday Bloody Sunday.

0: du groupe U2 avec Sunday Bloody Sunday, un hymne qui n'a pas pris une ride. Il est bientôt l'heure de notre rendez-vous littéraire. Dans quelques minutes, nous aurons le plaisir d'accueillir en studio Sophie Di Paolo Antonio. Elle viendra nous présenter son troisième roman intitulé Entre tes mots.
1: Ouais, ce bouquin, il est sorti au mois de mars et Sophie, elle sera en dédicace demain au Leclerc de Villeneuve-sur-Lot.
0: Mais avant cela, on reste dans le rythme avec On va chercher le garçon, le groupe culte Taxi Girl. C'est la suite de vos tubes dans un instant. Et tout de suite, on s'installe confortablement dans le canapé. On jette un coup d'œil sur les sorties séries de la semaine avec Virginie Quénon. Salut Virginie.
2: C'est l'heure de faire le tour des nouveautés séries de la semaine. On démarre avec Uncon.

0: faire un assassin.
1: Si on veut se donner une chance, il va nous falloir mon ancienne équipe.
0: Si Mason Cain a bien un talent, c'est celui de tuer des gens.
2: Alors c'est ça ton équipe de choc ?
3: Citadel saison 2 à voir sur Prime Video. Enfin, une série adaptée d'une histoire vraie, légende, raconte les aventures de simples agents de la douane au Royaume-Uni. Ils se lancent dans une mission d'infiltration dans un réseau de dealers.
4: La lutte contre l'héroïne est une priorité nationale. Vous pensez qu'une poignée d'agents des douanes pourra se mesurer aux plus grands trafiquants du pays ?
5: Sans le moindre doute.
6: Nous organisons une formation top secrète de 3 semaines à des fins de recrutement. Vous serez confrontés au plus grand défi de votre existence.
3: Légende, c'est sur Netflix en ce moment. Voilà, c'est tout pour cette semaine. Bon visionnage.

0: promis, nous passons de la musique aux mots avec une invitée qui nous fait le plaisir d'être en studio ce matin. Sophie Di Palantonio, venue nous présenter son troisième ouvrage qui vient tout juste de sortir, Entre tes mots.
1: Entre tes mots, effectivement, troisième bouquin, les premiers s'appelaient comment? Tiens Sophie, bonjour.
2: Bonjour, merci de m'accueillir sur votre plateau et mes premiers romans c'était Les choix de classe, le deuxième.
1: Que vous étiez venu nous présenter les deux, l'un comme l'autre d'ailleurs.
2: Exactement, je suis venue vous les présenter.
1: Alors vous n'êtes pas une Lot-et-Garonnaise, Sophie? Vous êtes
2: non,
1: une Bordelaise.
2: Mais presque, j'ai mes parents qui sont dans la région et donc je viens souvent chez vous, j'ai plaisir à venir et oui, je suis Bordeaux, à côté.
1: Bon, et là ça tombe bien parce que vous allez venir dans le secteur, demain vous serez au Leclerc de Villeneuve pour dédicacer ce dernier livre, Entre tes mots. Semaine prochaine, vous faites dédicace à Bergerac?
2: Aussi, à Bergerac, à l'espace culturel aussi.
1: Ok. Entre tes mots, ça parle de quoi?
2: Entre tes mots, c'est...
1: Mots, M-O-T-S.
2: Exactement, j'ai hésité entre les deux d'ailleurs, oui. Les deux auraient eu du sens, mais voilà, j'ai choisi celui-là. Entre tes mots, c'est le combat de trois femmes qu'on va suivre à travers Jo, qui est une jeune femme policière qui travaille à la brigade des mineurs. Et qui va être appelée pour enquêter sur le meurtre d'un jeune migrant. C'est une femme qui a un tempérament bien trempé et qui est bien déterminée. Et à côté de ça, on va suivre le parcours d'une autre jeune femme qu'on ne connaît pas, on ne sait pas qui c'est. Elle vient de tuer quelqu'un. Enfin, on ne sait pas vraiment s'il est mort ou pas. Hein. On ne va pas spoiler l'histoire. Et on va surtout suivre tout son arrestation et son arrivée dans le milieu carcéral, ses sentiments, comment elle vit ça, pourquoi elle est là. Enfin, on ne va pas le savoir tout de suite. On ne sait pas ni qui elle est, ni pourquoi elle est. Et enfin, on va suivre le parcours d'Aaron. Aaron, qui est une jeune fille qui a fui la guerre du Cambodge 30 ans plus tôt pour essayer de s'installer en France. Donc voilà, comment ces trois histoires se relient et sont entremêlées.
1: C'est ça, il y a des destins croisés.
2: Il y a des destins croisés.
1: Au début, on est parallèle et puis après, on se rend compte que tout ce petit monde est lié.
2: Oui, il y a un lien, il y a un combat derrière ça, il y a trois femmes, il y a... Voilà, le vouloir prendre sa vie en main. C'est vrai qu'on me fait souvent allusion à la tresse. C'est pas la même histoire, mais c'est vrai qu'il peut y avoir une résonance en tout cas. Mais c'est différent. Ça reste une histoire assez feel good sur les émotions, le parcours de vie de femme et avec une histoire de thriller.
1: C'est un peu polar quand même.
2: C'est un peu polar. Il y a du suspense. J'ai fait un stage dans un commissariat de police à Étampes. Pour pouvoir aboutir mon histoire. J'ai eu aussi un interview avec une directrice de prison, donc je me suis beaucoup documentée. Donc oui, il y a une enquête policière.
1: Autrice, c'est pas votre métier?
2: Non, c'est pas mon métier.
1: Je travaille à la banque.
2: Je suis assistante de direction à la banque. Et puis, à côté de ça, moi j'ai un handicap, c'est que je suis dyslexique et diphasique. Donc aussi bien dans mon métier d'assistante de direction, je suis amenée à beaucoup écrire, à beaucoup parler. Et auteur, ça demande de beaucoup écrire, bien sûr. Et du coup, je suis dyslexique, donc c'est deux gros challenges pour moi, aussi bien mon métier que mes romans. Donc voilà, c'est une petite victoire à chaque fois.
1: Et dysphasique, c'est quoi?
2: Je parle de travers, j'inverse les mots, je dis les mots de travers, j'inverse les sons. Donc c'est assez...
1: Ça va?
2: Ça se voit pas tout de suite, mais si vous me gardez longtemps sur le plateau, je vous assure que vous allez le voir et ce sera un beau moment de fou rire.
1: Justement, écrire, c'est un défi pour vous. Hein. Vous avez décidé de... Votre premier roman, vous l'avez écrit à 35 ans. Les choix de Clara, vous l'avez rédigé phonétiquement sur votre téléphone.
2: Oui, alors tous mes romans sont écrits phonétiquement parce que je ne sais pas écrire autrement que phonétiquement et derrière à ce point-là.
1: Mais comment vous faites dans votre boulot au quotidien?
2: J'ai des logiciels miraculeux qui existent maintenant, dont un qui s'appelle Antidote, dont mon travail, on a une mission handicap qui est très présente chez nous, qui aide beaucoup pour l'handicap et donc j'ai pu l'avoir grâce à la médecine du travail, tout ça, donc on a pu mettre ça en place. Je me relis énormément, je travaille beaucoup avec le copier-coller sur des phrases types, voilà, plein de petites techniques pour pallier à cet handicap. Mais oui, pour moi, c'était un vrai challenge. Je me suis lancée là-dedans par hasard, sur un coup de tête. Mais en fait, j'ai fui la littérature toute ma vie. J'étais plutôt une élève cancre. J'étais plutôt dernière de la classe, à côté du radiateur, que première de la classe. Donc c'est une belle revanche sur la vie que d'avoir découvert les romans. J'ai fui la lecture et la littérature toute ma vie. Je suis rentrée dans la librairie pour la
1: première. Parce que lire aussi est difficile ?
2: Très difficile. Je lis très lentement, il me faut des petits livres. Là, je me suis mis le challenge de lire un Balzac. J'ai réussi, mais ça m'a pris 9 mois pour réussir à lire Balzac. Et pourtant, c'était le

0: partie des Balzac. Donc voilà, j'ai dû aller un peu...
1: Est-ce que vous pensez que si vous n'aviez pas eu ces handicaps dyslexiques, dysphasiques, vous auriez écrit? Est-ce que c'est quelque chose qui vous a toujours... Alors, de fait, non, pas trop, ça vous faisait un peu peur, mais raconter des histoires, tout au moins. Oui. Est-ce que c'est quelque chose, parce qu'on raconte des histoires, quoi qu'il en soit, est-ce que c'est quelque chose qui vous a toujours intéressé, donné envie, mais que vous osiez pas?
0: Ça m'a toujours plu, ça m'a toujours intéressé. Et une des matières que je préférais petite, c'était les rédactions. Bon, j'étais toujours incomprise parce que j'avais souvent des très mauvaises notes et on ne comprenait pas ce que je voulais dire. Mais j'adorais écrire. J'adore les mots. Quand je fais des textos à mes amis, quand j'écris à mes amis, quand je fais des mails, j'en mets une tartine. Enfin, c'est toujours très long. Donc j'aime écrire, j'aime les mots, mais je ne sais pas écrire. J'écris phonétiquement. Donc c'est vraiment un travail. Je ne sais pas, j'écris sans pluriel, sans singulier, sans féminin, sans masculin, sans point, sans virgule. Donc relire mes ébauches, c'est un supplice.
1: Et pour autant, c'est un supplice, mais vous envoyez vos manuscrits à des maisons d'édition. Le premier roman a été publié chez Flammarion.
0: Oui.
1: Le deuxième, j'ai lu. Celui-là, c'est quoi? C'est où?
0: Hello Édition.
1: Hello Édition. Mais vous avez quand même trouvé des gens pour vous éditer. Flammarion, bon, c'est quand même une grosse maison d'édition, quoi.
0: Exactement. Ben alors, il y a beaucoup.
1: Je c'est pas si cata que ça.
0: Alors, c'est cata quand je l'écris. Je l'ai écrit, effectivement.
1: Le fond est bon.
0: Le fond est bon. L'histoire était là. Et puis, j'ai une super maman qui est prof de français qui a eu la gentillesse de me le corriger. J'ai des super amis qui me l'ont relu et qui m'ont mis des points et des virgules et qui m'ont mis un singulier et un pluriel. Donc je l'ai fait relire. L'histoire n'avait pas changé, le fond n'avait pas changé, mais on a enlevé, on l'a passé du phonétique au français sans faute, quoi. Donc oui, il y a un travail avant de le présenter à une maison d'édition. Je mets autant de temps à le corriger qu'à l'écrire. Donc je passe 6 mois parce que en plus j'ai toujours peur qu'on veuille changer mon mot, donc je demande qu'on corrige mes fautes sur papier. Et moi après je réintègre dans mon texte mes fautes, mais ça me prend bien 6 mois, 1 an pour corriger mes fautes d'orthographe.
1: Bon, ça s'appelle Entre tes mots. C'est donc sorti au mois de mars. Les premiers mois, là, les 2-3 premiers mois, ça se passe bien, les ventes, vous êtes contente?
0: Ça se passe bien, je suis très contente. J'ai des beaux retours sur le roman. C'est vrai que c'est la plus belle des victoires, c'est quand les lecteurs vous écrivent et vous disent ce qu'ils en ont pensé, le suspense, cette tenue en haleine, la fin, la surprise des fins d'histoire, tout ça. Enfin, c'est vrai que c'est ce qui est beau dans écrire, c'est ce qui donne envie de continuer. C'est, voilà, c'est les messages qui font pousser des ailes.
1: Bon, à découvrir Entre tes mots, à se procurer au Centre Leclerc de Villeneuve-sur-Lot demain. Vous serez en dédicace de quelle heure à quelle heure?
0: De 14h à 18h.
1: Ok, et à Bergerac, c'est...
0: C'est, je crois, de 10h à 18h.
1: Et ce sera quel jour?
0: C'est samedi prochain, le 15, si je ne me trompe pas.
1: Oui, ce 15... sera le 16, le pour 16. Être tout à fait précis. Et ce sera à l'espace culturel également du Leclerc de Bergerac. On pourra aussi y trouver, bien sûr, vos autres ouvrages. Hein.
0: Oui, tout à fait, les 3 y seront.
1: Merci beaucoup d'être venu nous voir, Sophie Di Paolo Antonio.
0: Merci à vous.
1: À bientôt.
0: À bientôt. 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

0: hypnotique de visage avec Fade to Grey, la New Wave dans toute sa splendeur ce matin sur Radio 4. On ne quitte pas les années 80, on garde cette belle énergie puisqu'on se prépare à retrouver Patrick Coutin dans un instant sur Radio 4. Il sera avec nous dans un instant pour nous avouer qu'il aime regarder les filles, un tube solaire qui n'a pas pris une ride. Et puis, il nous reste encore beaucoup de choses à partager avant 11h. On fera le point sur votre programme télé pour savoir ce qui vous attend sur le petit écran ce soir. Et un sujet un petit peu moins glamour, mais indispensable. On terminera avec notre dernière chronique pratique consacrée à votre déclaration d'impôt 2025.
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0: J'aime regarder les filles qui marchent sur la plage. Patrick Coutin sur Radio 4, 10h48. En ce vendredi 8 mai, la soirée télé s'annonce riche en émotions et en fou rire entre les enquêtes costumées, une course effrénée en Thaïlande et les classiques indémodables. Il y en aura pour tous les goûts ce soir. Voici le programme, c'est le rendez-vous de la démesure. Camille Combal sur TF1 et son jury d'enquêteurs reviennent pour une nouvelle soirée de Mask Singer. De nouvelles célébrités cachées sous des costumes plus incroyables les uns que les autres vont tenter de conserver leur anonymat. L'aventure intense continue, Pékin Express sur M6. La compétition passe à la vitesse supérieure. Nous sommes au quart de finale et les candidats sont à Ayutthaya, l'ancienne capitale du Siam. Ce soir, la règle change. Les binômes doivent unir leurs forces dans des équipes groupées, une alliance forcée qui risque de créer des étincelles car seuls les plus soudés décrocheront leur ticket pour le duel final. Cinéma, ce soir sur TMC, le choix d'Artus, veuillez nous excuser pour la gêne occasionnée. Artus incarne Sébastien, un futur contrôleur de train dont la vie part en roue libre. C'est drôle, rythmé et parfait pour décompresser après une longue semaine. Le film La Boum, film culte sur TFX ce soir, replongé dans les années 80. Que vous l'ayez vu 100 fois, que vous le fassiez découvrir à vos enfants, l'histoire de Vic, Sophie Marceau, et le mythique Dreams Are My Reality reste indémodable. C'est le moment doudou de la soirée ce soir sur votre chaîne TFX. L'échappée belle, c'est sur Gulli. Mr Bean débarque sur la Côte d'Azur dans les vacances de Mr Bean. Rowan Atkinson nous offre une avalanche de gags visuels sur la route de Cannes, un humour universel qui ravira toute la famille ce soir sur Gulli. Voilà pour votre soirée télé.
1: Alors moi j'ai deux rendez-vous à vous proposer, j'ai fait une petite sélection, un samedi, un dimanche. Demain par exemple, pourquoi pas aller à l'église de Lauzun. Il y a un concert dans l'église de Lauzun à 20h30, c'est l'ensemble vocal Cœur à Cœur qui vient de Seine-Maritime, qui vient de se produire. Et il y aura aussi l'ensemble vocal Trait d'Union qui lui est un local. L'entrée est libre, participation au chapeau, c'est demain 20h30 dans l'église de Lauzun. Et puis le lendemain, dimanche, il y a un marché aux fleurs au Léda de 9h à 17h, c'est l'association des mômes du Léda qui organise avec le soutien de la mairie cette opération. Marché aux fleurs donc de 9h à 17h. En parallèle, vide-grenier dès 7h du matin. Il y aura aussi des créations artisanales, expo-vente, etc., etc. Ça se passe donc au Léda et c'est toute la journée de dimanche.
0: 10h51, à suivre votre chronique, la dernière de la semaine consacrée à votre déclaration des revenus. Le mémo pour votre déclaration, c'est dans un instant avec Gilles. 11h, retour de l'actualité. Tom Kazak sera là également pour les pronostics du Quintet de ce vendredi 8 mai. Et enfin, on termine la matinée comme tous les vendredis avec votre magazine des sports, Café des Sports, Sébastien Morès.

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1: Tout au long de la semaine, nous abordons avec vous un sujet qui vous concerne sûrement, les impôts. Bonjour Gilles.
2: Bonjour Patrice.
1: Allez, on y est presque, à la fin de la campagne de déclaration des revenus. Mais avant de réellement tourner la page, une dernière question se pose. Qu'est-ce qu'il faut absolument retenir ? Gilles, trois choses essentielles.
2: D'abord, la ponctualité. Avez-vous noté les dates limites ? C'est le 19 mai pour la déclaration papier, en Dordogne et dans le Lot-et-Garonne, et le 28 mai pour la déclaration en ligne. Pas question d'être en retard. En deuxième lieu, la précision. Est-ce que vous avez bien vérifié vos montants pré-remplis ? Un rapide coup d'œil à vos bulletins de salaire, pensions ou documents bancaires peut éviter bien des erreurs.
1: Et le troisième point, Gilles ?
2: L'optimisation. Avez-vous pensé à toutes vos réductions ou crédits d'impôt ? Parce qu'après tout, cet argent vous appartient.
1: Alors, une fois la déclaration envoyée, c'est terminé ?
2: Pas tout à fait. Gardez un œil sur votre messagerie sécurisée. C'est là que l'administration fiscale vous contactera si besoin et que vous recevrez votre avis d'imposition.
1: Et si le montant change beaucoup ?
2: Dans ce cas, pensez à ajuster votre taux de prélèvement à la source pour mieux gérer votre budget l'an prochain.
1: Allez, un dernier mot pour conclure, Gilles.
2: La fiscalité, c'est à la fois un devoir citoyen et un outil de gestion personnelle. On espère vous avoir aidé à y voir plus clair. Et si vous souhaitez plus d'informations, le site impots.gouv.fr.

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11: Bonjour à tous. À la une de l'actualité, le MV Ondius attendu aux Canaries ce week-end avant l'évacuation des passagers à partir de lundi. Le navire de croisière est touché par un foyer d'antivirus. 5 Français sont à bord. Ils vont bien et ne présentent pas de symptômes inquiétants, a assuré hier le ministère des Affaires étrangères. Dans un vol international entre Sainte-Hélène et Johannesburg, 8 autres Français ont été identifiés comme cas contact avec une personne contaminée. Ils sont revenus dans l'Hexagone. Des relations à apaiser, l'ambassadeur de France en Algérie retourne sur place, annonce l'Elysée aujourd'hui. Emmanuel Macron veut porter, je cite, une attention prioritaire au retour de Christophe Glaize. Le journaliste français a été condamné à 7 ans de prison en décembre dernier pour apologie du terrorisme. Pas de train ce week-end sur la ligne Paris-Orléans-Limoges-Toulouse. Le trafic est interrompu depuis ce matin jusqu'à dimanche après-midi. Des travaux sont menés sur les lignes par la SNCF. Des bus de remplacement sont mis en place pour les voyageurs. Les lycéens vapotent trop, d'après l'Observatoire français des drogues et des tendances addictives. Cette semaine, près d'un élève sur deux a déjà testé la cigarette électronique et la consommation quotidienne a plus que doublé en 6 ans. Les filières professionnelles sont les plus touchées, avec une hausse marquée aussi chez les filles. Marion Catelin est la directrice de Contrefeu qui lutte contre le tabac. Elle nous explique cette augmentation.
12: Ce sont littéralement des produits qui ressemblent à des bonbons. On a des goûts totalement extravagants, du type barbe à papa, licorne. Ce sont des goûts qui, bien entendu, ne ciblent pas les fumeurs qui souhaitent arrêter de fumer. Contrefeu demande aujourd'hui, c'est que le gouvernement prenne ses responsabilités. Il est déjà prévu dans le programme national de lutte contre le tabac un paquet neutre pour les produits du vapotage, et donc qu'il y ait l'impossibilité pour ces industriels de détourner les codes des jeux vidéo ou des mangas pour vendre leurs produits. Là, ce serait des paquets vraiment avec une couleur vraiment pas attractive, et c'est une mesure qui doit être prise d'urgence.
11: Des propos recueillis par Mylène Desbacq. On passe au sport avec du football. Place à la Ligue 1 ce week-end, avant-dernière journée. Lens accueille Nantes ce soir à 20h45. Le reste des matchs se jouera dimanche soir à 21h au programme. Le Havre-Marseille, Monaco Lille, Toulouse-Lyon, Paris-Brest ou encore Auxerre contre Nice. Au classement, le PSG est premier devant Lens et Lyon. Du tennis, le Masters 1000 de Rome. Côté français, Terence Atman a remporté hier son premier tour, tout comme Giovanni Pecci-Péricard qui rejoue ce soir d'ailleurs. Hugo Humbert fait son entrée dans le tournoi aujourd'hui. Belle journée à tous.
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1: Bonjour, bonjour à tous. Il y a une sympathique réunion de course hippique à l'hippodrome de Nord-sur-Erdre ce vendredi 8 mai 2026. Le Quintet Plus lui prendra la direction de Lyon-Paris et des 1600 mètres de la piste en gazon. Il y aura 16 compétiteurs bien connus des parieurs. Départ prévu 15h15. En tête de notre sélection, le 15 Wapi sur la montante. Il vient de prouver sa forme bien placée en bas de tableau. Il peut l'emporter. Suivi du 2, Thor Lightning qui va évoluer dans son jardin ici même. Sa place est sur le podium. Le 8 Ziggy Star incontournable en 55,5 de valeur en pareille société. Le 2 Joy Spirit peut à très belle cote prendre une place dans la bonne combinaison. Et enfin le 6 Everstar de mieux en mieux placé sur l'échelle des valeurs. Il complétera notre sélection. Une sélection que vous pouvez retrouver sur ma chaîne YouTube Tom Kazak, les pronostics hippiques avec mes dernières minutes. Donc notre choix aujourd'hui, premier le 15 Wapi. Second le 2, Thor Lightning. Troisième le 8, Ziggy Star. Quatrième le 12, Joy Spirit. Cinquième le 6, Everstar. Le second choix le 9, le 4. Et là, c'est à vous la fortune.
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9: On est là ce vendredi 8 mai pour vous accompagner pendant une heure. Coup d'œil sur toutes les rencontres sportives du week-end avec Sébastien Morès. Bonjour Sébastien.
14: Salut Christophe et bonjour à tous. On va voir ce qui va se passer durant ce week-end avec, on est en pleine phase finale, ça y est c'est parti au rugby. On attaque l'avant-dernière journée de football et on attend donc certainement une bonne partie des verdicts finaux. Même chose en basket, autrement dit ce week-end, il y a de l'action qui nous attend. Et on commence bien évidemment par le rugby. Le rugby où nous attendent donc les phases finales. Mais avant cela, l'avant-dernier match du SUA.
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9: Sébastien Morès,
20: du côté d'Armandie.
14: Ouais, du côté d'Armandie, c'est la dernière rencontre du SUA à domicile de la saison avant un ultime déplacement au stade Montois. Le SUA qui ne peut plus espérer participer aux phases finales accueille Soyaux Angoulême ce soir pour un match de gala, de prestige. Comment le définir? Le SUA est septième et a réalisé malgré tout une saison très encourageante, en tout cas en énorme progrès par rapport à la saison précédente. Soyaux Angoulême est neuvième. On a demandé au demi de mêlée Dorian Bello si c'était finalement un match amical.
21: Non, non, il n'y aura rien d'un match amical. Tout le monde est concentré et chacun a des objectifs communs. Même si on sait que voilà, la qualif s'est un petit peu éloignée aujourd'hui. Je crois que tout le monde a pour objectif de bien finir pour ce dernier match à la maison. Que ça soit pour le groupe, pour les mecs qui partent, pour les supporters, pour tout un tas de raisons. Donc ce match, non, il aura rien d'amical et on le prépare pas du tout comme ça. On sait que sur les 5 dernières confrontations, on a perdu 4 fois, notamment 2 à la maison. Donc je pense qu'aujourd'hui, malgré le fait, comme je dis, que cette qualification elle se soit un petit peu éloignée, maintenant, voilà, c'est aussi une question d'homme et c'est une question de se faire respecter à la maison et de remettre les choses à plat. Donc forcément, on attend ce match avec impatience pour se rattraper des deux dernières mauvaises prestations qu'on a fait contre eux. Il y a des mecs qui vont nous quitter, qui ont passé pas mal d'années ici, qui n'ont pas fait seulement juste une ou deux saisons. Donc ça va être un moment important pour certains. On a aussi forcément, je parle des 23, une pensée pour les mecs qui ne seront pas, notamment sur cette feuille de match. Et voilà, on sait ceux qui vont avoir la chance de jouer, l'opportunité qu'on a d'être sur cette pelouse, de faire potentiellement une belle sortie pour ceux qui partent. Donc on se doit de respecter tout le monde pour bien finir cette saison.
14: Respecter tout le monde, ça sera notamment le dernier match de Loris Tolo, les adieux du dernier Mohican, l'enfant du SUA, l'ailier ou l'arrière, disputera ce soir son dernier match à Armandie avant de rejoindre les Frangins la saison prochaine. Ça sera au COP 15.
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14: Des affiches, on en a pas mal ce week-end, mais on va aller faire un tour du côté des quatre cantons avec le 8e de finale retour en Fédéral 1. Les quatre cantons qui se déplacent à Floirac après s'être imposés au match aller 17-13. Rappelons que dans le même temps, ça sera demain après-midi ou dimanche, mais Lionel va nous préciser tout ça. En Fédéral 1 Espoir, ça sera le quart de finale, les quatre cantons affronteront Bagnères. Lionel, bonjour.
22: Bonjour, bonjour à tous.
14: Bon, on est prêt?
22: Écoutez, on a encore une séance aujourd'hui et dimanche, rendez-vous 16h et 15h du coup pour les deux matchs qui nous seront proposés pour l'équipe fédérale.
14: Bon, quand on a vu le tirage, on s'est dit très clairement que Floirac était favori. Vous finissez devant la semaine dernière 17-13. Pour aborder ce match retour, on se dit on n'a rien à perdre, on va jouer notre va-tout, ou au contraire on va se dire en fait cette équipe-là, on peut la taper et il faut qu'on s'applique et on peut passer?
22: Écoutez, je pense que ça reste un match de rugby. Un match de rugby c'est 80 minutes, 23 mecs contre 23 mecs, donc voilà, il y a aussi une partie de forcément de stratégie, mais aussi une partie aussi de mental. Et je pense qu'à l'aller on a prouvé qu'on était dedans, qu'on était dans le combat, qu'on était dans le match. Et dans ce bras de fer, il faudra être patient, accepter aussi certaines choses qui se passent dans le match. Et quand les opportunités se proposeront, scorer et croire en nous, parce que je pense que ce qu'on fait depuis le début de la saison, c'est pas si mal que ça. Et forcément, demain, il y aura un gros combat, mais on le sait depuis le début. Ouais.
14: Cette équipe, elle te surprend toujours autant. Tu la savais capable de sortir le match qu'elle a sorti dimanche dernier?
22: Ah ben oui, oui. Après, moi, je suis pas forcément surpris. Hein. Je connais mes joueurs. Je sais qu'ils bossent depuis 11 mois. On bosse ensemble depuis 11 mois. On ne se lâche pas. Et les mecs ont toujours répondu présent à ce que je leur avais demandé dans la saison. Le staff bosse bien aussi. Voilà, donc on est focus, je pense, sur ce qu'on fait, sur ce qu'on propose, mais aussi on a ce supplément d'âme aussi qu'on s'est trouvé justement dans ces moments-là. Il faut pas oublier que cette équipe, quand même, elle est très jeune, certes, mais elle a quand même emmagasiné beaucoup d'expérience de matchs de ce calibre, de phase finale. Donc forcément, quand on en a joué déjà dans le passé, on crée un peu d'expérience individuelle et collective, et ça nous permet justement, quand on d'attaquer ces matchs-là, sans trop de pression non plus.
14: On s'en souvient, hein, l'an dernier, vous étiez relégué, vous avez été repêché. Est-ce que dans cette séquence actuelle, tu arrives malgré tout à apprécier? Et est-ce que les joueurs apprécient ce moment? Parce que c'est ça aussi qui est important, prendre du plaisir, apprécier cette formidable performance.
22: Bien sûr, oui, après, ça c'est clair. Hein. Je pense que, comme je l'aurais dit, il faut profiter de ces moments aussi qu'on vit, parce que c'est quand même des moments assez magiques, de profiter aussi de l'énergie de nos supporters qui nous suivent toujours en nombre. Donc voilà, profiter du moment, profiter aussi de se battre collectivement ensemble, et après bien sûr de croire aussi croire en nous, hein, et après advienne ce qui pourra, mais comme tu l'as dit tout à l'heure, on attaque ce match sans forcément trop de pression. Je pense que eux affichent depuis plusieurs mois, même depuis le début de l'année, qu'ils veulent monter au niveau supérieur, ce qui est un peu normal avec le recrutement qu'ils ont fait avec une dizaine de joueurs qui arrivent de National 2. Donc forcément, voilà, nous par contre, on n'a pas cette prétention-là, et c'est peut-être là où on est le plus dangereux.
14: La semaine dernière, c'était presque, je vais dire, un match sans calcul. Cette équipe, cette fois-ci, vous la connaissez un peu plus. Tu l'as préparé un peu différemment, ce match retour, au regard de ce que tu as vu dimanche dernier?
22: Bah oui, clairement, on va adopter aussi une stratégie un peu différente aussi, mais tout en aussi se jetant aussi dans la bataille à 200%, parce que nous, on n'a pas le temps de calculer, on n'a pas le temps de réfléchir. Il faut être acteur, et sur ce match, ce genre de match-là, les 15 premières minutes se passent mal, ou même le coup d'envoi, voilà, ça peut vite tourner au vinaigre. Donc voilà, il faut être précis, et puis aussi pas oublier qu'on a perdu des soldats, et forcément dans cette bataille-là, il va falloir penser à eux, parce que justement ils se sont quand même gandés toute la saison. Moi, je pense à Louis Darini et Hugo Busoni qui ont forcément eu leur saison terminée contre Limoges. Je pense aussi aux deux suspendus, Valentin et Justin Pistor, qui sont suspendus pour ce match-là. Speck qui a un baptême sur Paris dimanche, qui ne sera pas là non plus. Et mercredi, on a eu un peu la douleur de perdre notre centre Marc Ganini sur rupture du tendon d'Achille. Donc voilà, on ne nous fait pas de cadeaux. On sait que le menu sera copieux dimanche, mais voilà, je sais aussi que j'ai un groupe qui est capable de répondre à toute éventualité.
14: Ouais, puis j'imagine que tu vas te servir notamment de ces choses-là pour galvaniser les joueurs, tant et si bien qu'ils en aient besoin. Bon match dimanche, plein de bonnes choses.
22: Merci aussi pour merci à la radio, merci aux supporters qui nous ont suivis toute l'année, et c'est pas fini, donc on a besoin forcément d'eux pour que justement sur tous les matchs que nous avons ce week-end, autant pour les espoirs à 16h à Lectoure que pour l'équipe 1 à Florac à 15h dimanche. Donc on aura besoin de tout le monde justement pour pousser dans l'équipe.
14: Allez, merci à vous. Tous derniers, allez, les 4 cantons, bon match au pluriel, Lionel.
22: Merci.
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14: Les points chauds, forcément, ils sont nombreux, hein, puisqu'on attaque les phases finales. On était en Fédéral 1, huitième de finale, retour avec les 4 cantons. On reste dans cette Fédéral 1, huitième de finale, retour, mais on bascule cette fois-ci en Dordogne avec Sarlat. Sarlat qui s'est imposé devant son public la semaine dernière, 25-20, face à Saint-Médard-en-Jal. Alors une victoire certes, mais avec un petit peu de déception, parce que cette équipe sarladaise était loin devant à 20 minutes du coup tifflet final. Finalement, elle ne va démarrer ce match qu'avec 5 points d'avance. Pour nous parler de ce match retour, le manager de Sarlat, François Bourgeois. François, bonjour.
1: Bonjour.
14: Bon, on n'a pas trop ruminé ces points perdus dans cette fin de match le week-end dernier.
1: Oui, c'est... un petit peu en début de semaine, ouais, un peu de frustration sur ces 10 dernières minutes, hein, où c'est pas Samedar qui reprend dessus, c'est par nos fautes où on les fait revenir, manque de lucidité, comme je l'ai dit. Mais bon, c'est passé, là, maintenant, c'est bon, on est dans la préparation, on a la chance de participer à ce 8e retour. Peut-être amoindri avec quelques blessures et des suspendus, mais c'est le jeu. En tout cas, on va aller avec un esprit conquérant pour essayer de faire à notre tour cette fois-ci déjouer cette équipe de Samedar et puis pourquoi pas réaliser un exploit.
14: En même temps, cette équipe, vous l'avez donc affrontée le week-end dernier. Vous vous êtes rendu compte que vous étiez au-dessus quand vous jouiez votre rugby à 100%.
1: Oui. Enfin, on était. Notre plan fonctionnait bien, donc ça c'est sûr. Avec cet écart assez significatif de 20 points, on était sûr de nos forces. On va être dans un autre contexte, à l'extérieur, ils auront à cœur aussi de montrer un beau visage devant leur public, je crois que c'est leur 120 ans. Donc il faudra s'attendre à une autre partie, hein, différente. Mais oui, on a quand même des certitudes, encore une fois. Il faudra essayer de tenir le score dès les 20 premières minutes du match pour espérer quelque chose.
14: Est-ce que ce match aussi ne va pas vous servir finalement, cette fin de match où ça s'est un peu délité? Alors certes, peut-être que le banc n'avait pas apporté ce que tu espérais, mais aussi rappeler au collectif qu'un match, si on ne le joue pas 80 minutes, on peut rester à quai.
1: Oui, exact, oui, tout à fait. Ça va nous servir parce que y a quand même de la frustration là en nous. Et puis on a à cœur quand même de monter. Et puis c'est dans la difficulté, encore une fois, qu'on se forge un groupe. Aujourd'hui, on les a sentis quand même assez sereins et ça m'est d'arranger après le match. Il va falloir les surprendre de nouveau. Donc cette position, je l'ai déjà dit, hein, cette position d'outsider, elle nous va bien.
14: L'idée, c'est d'essayer de leur faire mal d'entrée, les empêcher finalement de prendre feu en début de match et qu'ils vous le mettent,
1: ouais,
14: la grêle, c'est vraiment l'objectif.
1: Ouais, c'est ça. C'est plutôt les contenir sur l'entame du match. Si on tient le score à la 30e, on sera pas loin de la vérité à la fin. Donc il faut contenir ça, pas être trop décroché au score. Et après s'appuyer sur nos points forts en fin de rencontre. Avec un groupe un peu plus léger, on va intégrer des jeunes, mais bon, des jeunes qui ont fait un très bon parcours en espoir. Donc on y va avec nos forces en présence, mais avec des certitudes.
14: C'est physiquement que vous avez un petit peu baissé de pied avec le recul, quand tu analyses un peu ce match de dimanche dernier où finalement vous aviez cru que vous étiez arrivé.
1: Peut-être un peu d'aspect physique, mais ce que je reproche un peu, c'est ce manque de lucidité ou de manque d'expérience. Un groupe jeune sur certains postes. Ça c'est sûr, mais là c'est des gestes d'agressivité non contrôlés. On prend deux cartons jaunes parce que Samedar n'a plus rien à perdre, ils nous font déjouer et en phase finale ça pardonne pas, ça se joue sur, on le répète, beaucoup de matchs sur des détails, et là on n'a pas eu la lucidité ou l'expérience nécessaire pour prendre du recul et se satisfaire de cet écart de 20 points en défendant proprement, en ne parlant pas à l'arbitre. Souvent vous avez des joueurs qui après une défaite remettent en question souvent l'arbitrage, mais bon, l'arbitre fait partie d'un adversaire au départ du match, hein, donc il faut en prendre compte. Voilà, c'est ça que je regrette vraiment.
14: Bon, un peu de maturité, c'est ça. S'il faut moins d'indiscipline et moins de parlotte, c'est qu'on a besoin de gagner en maturité. Et finalement, ce match aller, il peut être utile, à condition, bien sûr, demain, de ne pas trop s'ouvrir le capot sur la première demi-heure et de pouvoir, se faire cette équipe de Saint-Médard. Merci beaucoup, François.
1: Merci.
14: Très bon match dimanche.
1: Allez, entendu.
14: Salut.
1: Bonne journée.
14: Merci, au revoir. En Fédéral 2, on continue sur nos points chauds du week-end. En Fédéral 2, ce sont les 16e de finale aller pour Belvès, le stade belvessois qui accueille le club de Vert. On reste entre clubs périgourdins. C'est ce dimanche, hein, ce 16e de finale aller. En Fédéral féminine, ce sont les 8e de finale et les filles de Nérac seront confrontées à l'entente du Lot qui... qui réunit Gramat, Beaulieu et Saint-Céré. En Régional 3, ce sont les 32e de finale qui s'ouvrent pour Penn-Saint-Sylvestre. Ça sera ce dimanche à Maigrepelisse à 16h. Penn-Saint-Sylvestre qui affronte la Bastide, une équipe du Tarn. Et en promotion de Régional 3, ce sont les 32e de finale également. Celle-ci se joue à Eauz. Ça sera ce dimanche à 16h. Et Colérac ouvrira la danse avec Lys de Noé.
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14: C'est la 21e et donc l'avant-dernière journée de championnat en Ligue et en District. Les verdicts finaux approchent et les derniers matchs, forcément, valent très cher.
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14: On va aller en Détroit, Poule A, pour assister à un des matchs de cette fin de saison. C'est un peu la même configuration, Poule A comme Poule B, puisque le deuxième accueille le troisième. Autrement dit, si le deuxième s'impose en Poule B, c'est Sainte-Livrade face à Roquefort, qui est actuellement troisième. Eh bien, les Livradais accéderont à la D2. Et ça sera la même chose en Poule A, où le Port-Feugerolles se déplace à Sainte-Bazeille. Le Port-Feugerolles qui est deuxième avec un match en retard et qui se déplace donc chez des Bazeillers troisième. Et si les Portés s'imposent ce week-end, ils seront officiellement en D2. Pour parler avec nous de cette affiche, le coach du Port-Feugerolles, Mickaël Topeau. Mickaël, bonjour.
24: Oui, bonjour.
14: On touche au but ?
24: Ben oui.
14: Ben oui.
24: La saison se termine gentiment et donc effectivement, on y arrive.
14: Avec ce match qui est tout sauf un cadeau, on a terminé d'ailleurs par du lourd hein, du côté du Port. On a accueilli Casteljaloux, où vous avez fait match nul. Casteljaloux a validé son ticket pour la D2.

0: les enjeux de cette rencontre en poule A, pardon.
1: Tout à fait, c'est la cerise sur le gâteau, hein. C'est un peu l'objectif qu'on s'était donné à mi-saison, avec bon, bien sûr la montée en priorité, et puis derrière, s'il y a la possibilité d'aller jouer une finale et gagner un titre, ben, on ne va pas se gêner.
0: Je me rappelle d'un soir de match, en avoir discuté avec toi, tu m'avais dit l'objectif cette saison, c'est pas simplement de monter, c'est le titre. On veut vraiment monter avec la manière.
1: Tout à fait. Ouais, parce que c'est un projet qui est là depuis 3 ans avec moi, et donc bah, effectivement, ça validerait tout le travail qui a été fait, et la montée en gamme depuis déjà 2 ans, quoi. On est sur un projet qui se construit, et c'est vrai que là, on arrive au bout, donc là, il faudrait se payer.
0: Cette saison, c'est un plan qui s'est déroulé sans accroc à peu près.
1: Oui, on peut le dire. Après, il y a une défaite à Gonto qui n'était pas prévue, avec un effectif à un moment donné qui était un peu amoindri par des blessures et des absences. Et on a su rectifier en travaillant encore plus et en récupérant 2-3 joueurs à l'intersaison qui nous ont permis de rajouter de la concurrence et d'avoir un effectif plus fourni. Donc effectivement, là, aujourd'hui, on peut dire qu'on est en maturité en termes d'effectifs. Ouais.
0: Dans ce week-end chargé, finalement, le match le plus important, c'est celui de cet après-midi face à l'USVP qui vous assurait quasiment la montée, ou ce match face à Bazeille, qui est quand même un de vos adversaires directs.
1: Donc pour la montée, le match d'aujourd'hui est très important, et pour le titre, c'est le match de dimanche qui effectivement va être un tournant, je pense, parce que s'il n'y a pas de victoire sur les 4 derniers matchs, s'il n'y a pas 4 victoires, de toute façon, je pense qu'à la fin, voilà, ça ne sera pas possible d'aller jouer une finale. Je pense que Stajalou maintenant ne va pas, voilà, il en reste 2 matchs, donc dans un match contre le dernier à domicile la dernière journée. Donc je pense qu'il n'y aura plus d'accro. Nous maintenant, voilà, c'est à nous derrière de suivre la cadence et d'être capable de gagner les 4 derniers matchs.
0: En même temps, c'est une bonne chose, parce que s'il y a montée derrière, il faut se préparer, parce que forcément, D3, D2, c'est quand même pas tout à fait le même sport. C'est bien aussi de se retrouver sous pression pour préparer aussi cette D2 où ça va être une autre paire de manches, hein, on le sait.
1: Ah oui, tout à fait, ouais. Oui, il y a toujours un gap à passer. Donc effectivement, le travail là, c'est pour ça qu'il fallait cette année, en tout cas, qu'on soit vraiment au-dessus des autres pour être sûr que l'année prochaine, au moins, en tout cas, que le palier soit un peu plus facilement assimilé, quoi.
0: Bon week-end, bon gros week-end sportif, hein, puisqu'on va enchaîner les matchs à moins de 48 heures. On sait que pour les amateurs,
1: c'est pas simple,
0: ça demande beaucoup d'efforts, surtout en fin de saison comme ça, où on a beaucoup tiré. Et puis, rendez-vous soit pour la finale, soit pour la saison prochaine en D2. Merci beaucoup, Mickaël.
1: J'espère vous retrouver pour la finale. Merci à vous.
0: Ça marche, à bientôt.
1: Au revoir, bonne journée.
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0: Fin de saison oblige, hein, les matchs comptent très cher ce week-end. En Régional 1, Boué-Bonencontre accueille Saint-Paul. Boué-Bonencontre qui est en grande difficulté, qui est actuellement 13e en championnat de Régional 1 et qui accueille une équipe de Saint-Paul qui est en haut de classement, hein, qui est 6e, très exactement. La victoire est impérative pour les hommes d'Alexis Jourdan pour espérer encore se maintenir. En Régional 3, Poule H, c'est un derby entre le Mas qui est assuré de se maintenir dans cette Régional 3 et Lassa qui se bat avec Casse-Neuil pour se maintenir. Lassa qui est actuellement 9e, Casse-Neuil qui est 10e. Les deux équipes auraient bien besoin toutes les deux d'un succès ce week-end pour se rapprocher du maintien, sachant que Mascaré derrière klaxonne. En D1, Villeneuve-sur-Lot y est presque. En Régional 3, il lui manque un petit point pour valider son accession. Ce petit point, il essaiera de le chercher chez le voisin, chez les doublures casse-neuilloises, hein, la réserve de Casse-Neuil qui est avant-dernière. A priori, un match totalement à la portée des hommes de Fifi Parel. En D2, un derby et un match des extrêmes, plus ou moins, puisque la réserve du Mas, qui est 4e et qui se bat pour essayer de retrouver une 3e place synonyme d'accession en D1, accueille le voisin Marcellus Cocumont qui enchaîne les bons résultats, qui est actuellement 10e, mais qui a encore besoin de gagner une place pour se sauver. C'est donc un derby qui vaut très cher pour les deux équipes. Et en D3, Poule B, on parlait de la situation du Port Fuguerolles à Sainte-Bazeille, c'est la même.

0: même configuration pour Sainte-Livrade. Sainte-Livrade qui est deuxième et qui accueille Roquefort le troisième. En cas de succès, les Livradais seront assurés d'évoluer la saison prochaine en D2.
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0: L'équipe à suivre, elle est en D2 et c'est l'équipe de Castelmoron. Castelmoron qui va accueillir ce dimanche la réserve de Villeneuve-sur-Lot. Je le disais à l'instant, le MAS 2 a perdu sa troisième place. C'est justement au profit de l'équipe de Villeneuve-sur-Lot 2 qui est actuellement éligible à la montée en D1. Et Castelmoron va affronter cette équipe à deux reprises. Ce dimanche, puis le dimanche d'après, avec l'optique de se maintenir, tandis que la réserve de Villeneuve joue dans l'optique de jouer la saison prochaine en D1. Pour parler avec nous de cette double confrontation qui vaut très cher, le coach de Castelmoron, Grégory Audeguil. Greg, bonjour.
3: Ouais, bonjour.
0: Bon, ce derby en deux temps, il vaut cher, il vaut très très cher pour Castelmoron.
3: Ouais, ben tout à fait. De toute façon, c'est deux matchs qu'il va falloir prendre avec beaucoup de sérieux. Parce que très clairement, si on n'est pas capable de prendre des points sur cette double confrontation, bon, mais de toute façon, le résultat risque d'être une descente et de partir sur une saison prochaine en D3, quoi.
0: Alors, très clairement, on ne l'avait pas vu venir parce que vous faites une saison qui est moyenne, certes, mais vous avez été souvent milieu de tableau et c'est vrai que les écarts se sont resserrés sur cette fin d'exercice. Vous avez perdu beaucoup de points, aussi bien à la maison que sur des matchs nuls. C'est ça qui vous a mis en difficulté ?
3: Ouais, c'est ça. En fait, on a fait une saison un peu compliquée dans la continuité. On a fait un bon début de saison où on prend des points rapidement. Derrière, on a eu un gros trou à partir du mois d'octobre jusqu'au mois de décembre où là on a enchaîné les difficultés et on n'a pas été capable de prendre des points sur des matchs difficiles. Ensuite, à la reprise, à la coupure, on a été ça a été moyen où on a réussi à là aussi également à prendre des points assez facilement et puis derrière on a eu entre les péripéties, les cascades de blessés, les absents et on a abordé des matchs avec beaucoup de difficultés, donc on a perdu des points aussi face à des équipes qui eux aussi jouaient le maintien. Donc forcément derrière ça recolle et puis nous on n'avance pas, donc on se retrouve dans une situation mais très très très compliquée.
0: Ouais, puis ce qui est embêtant, c'est cette double confrontation, parce que je le disais, cette équipe de la réserve de Villeneuve, elle a la possibilité d'accéder à la D2, donc tous les matchs pour elle comptent, donc il n'y aura pas de cadeau, quoi.
3: Non, pas du tout, non, de toute façon, c'est logique, sur aucun match, il y aura des cadeaux, mais là, effectivement, on joue une équipe qui, eux, joue la montée, donc qui est en confiance, parce qu'ils enchaînent beaucoup de résultats positifs, une équipe aussi mais de qualité, donc forcément, mais ça sera à nous à démontrer sur le terrain mais qu'on a envie, qu'on a la volonté de se sauver.
0: Ouais, justement, on parle d'envie, qu'est-ce que tu as vu dans cette équipe sur ces derniers matchs? Elle est capable, elle a les moyens psychologiques de se batailler pour un maintien?
3: Ça va être compliqué. Mentalement, oui, c'est difficile. Parce qu'on a une équipe, alors j'ai eu beaucoup de difficultés cette année à enchaîner au niveau effectif, où j'ai eu beaucoup de rotations dans mon groupe. On reste sur un match à la Montjoie où on fait une très bonne première mi-temps, où on est très sérieux, deuxième mi-temps, on est transparent. Et donc on revient avec un match nul plutôt heureux. Derrière, on joue Tonnens où on fait une super confrontation face à eux, où on mérite, je pense, la victoire et on se fait remonter à la 91e sur un corner. Donc oui, je pense que les joueurs n'ont pas encore lâché. Donc on va voir très rapidement de toute façon de ce dimanche. Et puis ils ont aussi à cœur de faire une prestation qui un peu reflète leur qualité. Donc on va voir ce dimanche rapidement l'état d'esprit.
0: Et puis hier soir, il y a ce match qui ne t'arrange pas du tout. C'est cette victoire justement de la Montjoie sur la pelouse de l'équipe 3 de Boué-Bollencontre qui vous place 10e ce matin.
3: Ouais, c'est ça. Donc là, ça y est, après ce match-là, bon, on est officiellement en zone de relégation. Après, c'est logique. De toute façon, les équipes derrière veulent aussi se sauver. Donc ils jouent les matchs pour prendre des points. Et puis ils ont réussi à aller prendre des points contre Boué. Donc félicitations à eux. Mais oui, ça, effectivement, ça ne nous arrange pas du tout.
0: Bon, double confrontation face à la réserve de Villeneuve, premier rendez-vous, c'est ce dimanche et c'est devant votre public, donc nécessité de montrer ce que vous savez faire de mieux, au moins le nul, au mieux la victoire pour essayer de se sauver. Bon courage, Greg, pour ce week-end et pour dimanche prochain aussi.
3: Merci beaucoup, en tout cas. Bonne fin de journée, au revoir.
0: À très bientôt, salut.
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0: En Régionale 1, Marmande y est presque. Allez, une petite victoire face au SA Mérignacais qui est quand même quatrième et les choses seraient réglées pour les Marmandais. Mais ça ne sera pas une sinécure. En Régionale 2, le SUA et Port d'Aquitaine 47 n'ont plus rien à jouer. Ils sont maintenus tous les deux mais ne jouent pas les premiers rangs. Le SUA accueille l'Escar tandis que Port d'Aquitaine 47 accueille le FC Desgraves. En Régionale 3, Casse-Neuil qui joue son maintien accueille Port d'Entre-deux-Mer 2. Match difficile mais il faut s'imposer devant son public si les hommes de Nicolas Dumas veulent se sauver. Confluent 47 qui est déjà condamné accueille le Taillant. En D1, les réserves du SUA et de Beau et Bon Encontre s'affrontent mais Beau et Bon Encontre 2 a perdu très cher cette semaine en concédant le nul justement face aux doublures à Genèse. Saint-Colomb de Lauzin qui doit espérer que Lassa et Casse-Neuil se maintiennent, sinon il faudra aller chercher le maintien et pour ça il faudra aller s'imposer à Montflanquin. Ça sera demain soir. L'Ognac retrouve Gonto pour continuer à jouer la mouche des coches et notamment pour l'équipe de Miramont. Miramont qui lui sera à Virazeil puis Miquelon pour se rapprocher de la D1. En D2, Tonnens qui est presque également accueille la réserve de Port d'Aquitaine 47 qui, attention, tourne comme une horloge. Match de la peur entre Astafor et la S-Passage FC qui sont tous les deux dans une situation bien compliquée dans cette D2. La Montjoie qui s'est donc imposée hier accueille l'OS Agenais tandis que Castionnès a bien besoin d'une victoire face à l'équipe 3 de Beau et Bon Encontre pour assurer définitivement son maintien. En poule A de D3, Montbahut accueille Marcellus Cocumont 2 qui cherche à se maintenir. Casteljaloux se déplace à Virazeil puis Miquelon 2 et Miramont se déplace à Montflanquin 2. En D3, poule B, le FC Saverien y est presque également pour conserver sa première place et se déplace à Saint-Morin tandis que Tonnens 2 accueille Peine Saint-Sylvestre.
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0: Où les points chauds sont nombreux en basket ce week-end. On aborde les dernières journées, voire les matchs de barrage.
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0: Ah, ça, c'est un vrai match du week-end. C'est le dernier match de la saison régulière en régionale masculine 2, poule C. Et ce match oppose les Lilas Sérignacais, deuxième à l'URS Pumirol, qui est troisième. Pour information, le deuxième monte directement. Le troisième sera en barrage d'accession. Autrement dit, c'est un match qui vaut de l'or. Et pour en parler avec nous ce matin, le président de Pumirol, Sébastien Marquand. Sébastien, bonjour.
4: Bonjour.
0: Bon, ce match, je le dis, c'est un petit peu la conclusion de cette saison, une saison où vous n'avez cessé d'osciller entre cette deuxième, cette troisième place, toujours en bagarre plus ou moins avec les Lilas Sérignacais. Là, c'est un derby et c'est un choc pour déterminer qui terminera deuxième.
4: Ben oui, la deuxième place est barragiste par contre.
0: Oui, voilà, pardon, la deuxième place est pour barragiste et le troisième est
4: qui assure la montée directe.
0: C'est ça.
4: Bon, la montée directe, c'est pour Omoko.
0: Oui.
4: Puisqu'ils sont restés invaincus jusqu'à deux journées, puisqu'ils sont venus chez nous, ils ont perdu. Donc, mais sinon, bon, après sur la saison, la première place, compliquée à aller chercher. Nous, on est second, ex aequo avec Sérignac. Alors, ils nous ont battus au mois de décembre. Au mois de janvier même, premier match de la 2026. Ils nous ont battus parce qu'on n'était pas prêts. Et là, ben voilà, c'est le dénouement, c'est la dernière journée. Le second ira en barrage et le troisième, ben, il n'y aura rien du tout. Quoi. Donc,
0: On y va avec, voilà. Avec la peur au ventre ou au contraire avec une grosse détermination?
4: Oula, la peur à Pumirol, ça n'existe pas.
0: Ça n'existe pas.
4: Non, ça n'existe pas. Bien sûr qu'on y va pour faire quelque chose. Puisque ça confirmerait nos quatre années passées en Régional 2. La première année s'est très bien passée. Donc c'est le maintien, on l'a eu haut la main. Après voilà, on a oscillé entre les cinquième et première place. Donc c'est un aboutissement de quatre saisons. Quatre bonnes saisons en R2. Donc là, cette année, on va aller chercher ce qu'il faut, quoi. Donc on est déterminé, oui, ça c'est sûr.
0: On est d'accord que s'il n'y a pas de place de barragiste, ça sera une saison pas ratée, mais vraiment décevante, parce que vous avez quand même eu les opportunités.
4: Le problème, c'est qu'on s'est tiré une balle dans le pied dès la première journée.
0: Ouais.
4: Puisqu'on n'avait pas notre effectif au complet, on est allé perdre à Odo Navarin, qui descend aujourd'hui. Donc, ouais. Des hauts et des bas, mais toujours en haut. Donc, c'est un petit peu dommage, mais bon, c'est la loi du sport, c'est comme ça.
0: En tout cas, cette équipe, elle est sur une véritable trajectoire. On parle souvent de petits clubs, c'est le cas depuis Mirol, hein, un petit club. Ce que vous arrivez à faire, c'est quand même remarquable.
4: Oui, ben nous on est sans licenciés, donc quasiment que des joueurs du cru. Donc on s'est renforcé à l'intersaison avec l'intérieur, étranger, donc il nous fait énormément de bien et il s'est super bien intégré au groupe. En plus il reste la saison prochaine avec nous.
0: C'est un club attractif donc, hein, malgré tout, hein, ce petit club depuis Mirol. Hein.
4: Oui. Après, on a des soucis quelquefois d'humidité l'hiver avec la salle, mais bon, la mairie est en train de bâtir quelque chose pour rendre cette salle de Pumirol accessible toute l'année. Quoi.
0: Le match de demain, à votre avis, la clé, ça va être quoi?
4: La défense. La défense, oui. La défense, je sais qu'en attaque, on va être capable de mettre des points, mais il va falloir arrêter leur dimension physique parce que. Ils sont plus grands que nous et après ils sont un peu plus lourds que nous. Donc à nous de mettre l'intensité défensive qu'il faut pour faire ce qu'on a l'habitude de faire, c'est-à-dire défendre fort, mettre des tirs extérieurs et des contre-attaques.
0: Allez, on va suivre ça de près et on reviendra sur ce gros match attendu, cette finale quelque part un peu avant l'heure dans
4: derby
0: entre les Lilas et l'US Pumirolaise. Merci beaucoup, Sébastien. Bon match demain soir. À très bientôt.
4: Au revoir.
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0: Les points chauds du week-end. Ils commencent bien évidemment par ce match, cet ultime match de National Masculine de Poule B, où le GAB joue sa première place avec la réception de la Dourdax Land Basket 6e en cas de succès. Les hommes de Mathieu Zimkoviak seraient assurés de terminer premier. Mathieu Zimkoviak, qui ne sera plus le coach du GAB dès la saison prochaine, c'est Emmanuel Couralet qui viendra lui succéder. En pré-nationale féminine, c'est le dernier match de la saison pour Castionnès qui se déplace à Bressuire. Pas une victoire de la saison pour les Castionnésiennes qui sont dernières. Bressuire est 11e. On imagine que le défi des partenaires de Caroline Bazoli-Saès seront de terminer cette saison par une victoire qui sera certainement riche en apprentissage. Et en promotion de nationale masculine, Colérac 3e accueille Denec. Denec qui est 5e.
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0: La causerie d'avant-match, elle concerne la régionale masculine 3. C'est le match de barrage d'accession aller pour l'US Samazan qui sera à Orthez ce dimanche. Pour parler de ce rendez-vous avec nous, un coach très occupé ce week-end et qui a la gentillesse de prendre quelques minutes, c'est Alex Tanzini. Alex, bonjour.
7: Bonjour.
0: Oui, Alex, il est très occupé, il se marie demain. Dimanche, il a le premier match aller des phases finales. Tout va bien ?
7: Tout va bien. Je suis désolé, là, je vous reçois effectivement en haut-parleur parce que dans la voiture que j'ai pas le Bluetooth. Bref, on se débrouille.
0: Bon, on est stressé pour demain soir ou on est stressé pour dimanche ?
7: On est stressé pour les deux. Après, il y en a un, c'est entre guillemets que du sport et l'autre, c'est quand même la vie de tous les jours. Donc, on va dire, allez, un petit peu plus pour le mariage quand même pour faire plaisir à madame.
0: Bon, en même temps, demain, il ne devrait pas y avoir trop de surprises. Ça devrait bien se terminer. On sait comment tout va se passer. Voilà. Dimanche, il y a un peu plus d'incertitude. Comment on l'aborde ce match face à Orthez ? On sait ce qu'on va faire, on va faire son basket, c'est ça l'objectif ?
7: On sait ce qu'on va faire, après c'est une équipe qu'on ne connaît pas, qu'on n'a jamais rencontrée cette année. On a réussi à avoir quelques infos bien sûr avec les équipes qu'il avait déjà rencontrées. On a quelques infos maintenant, c'est deux matchs, un match aller-retour, on va d'abord à Orthez. On a essayé de se conditionner pour soit réussir l'exploit d'aller gagner là-bas, soit de perdre par la plus petite marge, parce qu'il y aura un match retour à la maison. Donc voilà, on essaye de prendre vraiment cette double confrontation de manière la plus sérieuse possible pour pouvoir accéder au niveau régional 2 qu'on a dans le viseur depuis décembre.
0: Donc cette équipe d'Orthez, on ne la connaît pas. Qu'est-ce qu'on essaye de faire? Alors bien sûr, être acteur, bien évidemment, de cette rencontre, mais j'imagine, enfin surtout pour toi, d'être aussi observateur pour analyser cette équipe et être capable de la renverser s'il y a besoin pour le match retour.
7: Voilà, le but c'est de prendre un maximum d'informations, bien sûr, sur ce match aller, pour que on ait la semaine d'entraînement derrière pour s'ajuster s'il le faut, et puis voilà, renverser le goal average si on ne l'a pas au match aller, et essayer de prendre ce match retour avec, on l'espère, un public nombreux sur voilà, un match de barrage. Et qui, c'est le match d'une saison, hein, tout simplement. Parce
0: tout
7: que ça fait 6 mois qu'on se prépare à ça. Donc maintenant, on y est et il faut y aller.
0: Grosse saison, hein, cette saison, justement, du côté de Samazan. J'imagine qu'on arrive quand même assez sûr de ses forces à ce moment de la saison.
7: Oui, bien sûr, on a quelques certitudes. Ça, c'est, on va pas se mentir. Je vais pas faire la fine bouche. On a quelques certitudes en finissant second. Maintenant, voilà, comme je vous dis, c'est une équipe d'Orthez qu'on ne connaît pas, qui elle aussi finit second, donc qui a des forces aussi certainement à faire valoir. Donc oui, on a une certitude. Maintenant, c'est un match à l'extérieur face à une belle équipe qui, je pense, nous ressemble beaucoup en termes de physionomie de joueurs. Donc maintenant, on dessine une pièce en l'air et on va voir. Hein.
0: Allez, on va penser que ce n'est pas qu'une pièce en l'air, c'est une affaire d'homme, une affaire tactique aussi. Et on espère que cette équipe de Samazan va ramener un résultat intéressant qu'elle pourra valider le week-end d'après devant son public. Merci beaucoup, Alex, d'avoir pris quelques minutes avec nous. Bon mariage, hein, plein de bonheur, plein de bonnes choses. Et puis une petite victoire pour commencer, ça serait bien derrière. Ça débute, ça augurerait de très bonnes choses. Allez, merci beaucoup,
7: merci
0: à très bientôt.
7: Bonne journée.
0: Merci, au revoir.
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0: En nationale masculine 2, c'est la fin de saison également pour le BBM qui est 10e et qui se déplace à Auch Basket Club qui est 14e. En pré-nationale féminine, les Villeneuvoises 9e se déplacent au BEC pour terminer le BEC qui est 8e en cette même promotion en pré-régionale féminine. Mais en poule B cette fois-ci, Beau-et-Belencontre qui est 5e accueille le leader Orthez 2. En pré-nationale masculine, Agen 9e accueille l'élan Béarnais qui est 12e. Le VAB 8e accueille Adourdax tandis que le Brulois 7e accueille Jeanne d'Arc Oloron. En régionale féminine 2, en playdown, Grandfond qui est leader et qui va se maintenir se déplace à Chalos 2. En playoff, on est cette fois-ci sur la partie haute, le COP qui est 4e, l'élan du Séguran accueille Denec qui est leader. En régionale masculine 2, poule C, c'est la dernière journée, Grandfond 11e se déplace chez le leader tandis que la réserve du GAB est à Saint-Cric Chalos. En régionale féminine 3, en playoff, la S-Foyt est 5e, accueille le Cap de Gascogne 6e et Tonins termine sa saison à Lens Basket qui est 5e.
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0: Un match important pour commencer en hand, c'est de la nationale masculine 3 où Marmande 10e qui lutte pour son maintien accueille Orthez samedi soir. Orthez qui est 8e, autrement dit une équipe tout à fait dans les cordes des ordres de Sébastien Marc. Un succès et logiquement, les Marmandrais devraient passer au-dessus de la zone de relégation. On parle de rugby à 13 et on revient sur Villeneuve, la saison de Villeneuve. Et on va revenir sur nos départs à la retraite. Ils étaient 3 à prendre leur retraite. La rencontre de vendredi dernier qui avait surtout servi à honorer ces 3 joueurs qui ont marqué l'histoire du club et qui donc raccrochent les crampons à l'issue de cet exercice. On va commencer par le centre quadragénaire Farid Nicolas qui revient au micro de Patrice Couturier sur ce qui lui ont apporté ces années de rugby.
8: J'ai connu avec le rugby à 13 un sport vraiment intense où tu ne dois pas tricher et te préparer au mieux pour chaque week-end.
9: Tu as eu énormément de blessures. Là, tu es revenu. On pensait que allait pouvoir encore continuer un petit peu. Il fallait t'arrêter là maintenant ?
8: Oui, je pense qu'il faut être raisonnable. 42 ans, j'ai eu la chance de ne pas me blesser avant 34 ans. Et pour moi, ça a été révélateur qu'il fallait aussi lever peut-être le pied. Mais la tête, des fois, dit différemment les choses. Donc, j'ai continué.
9: Si tu as une image de ton passage au Léopard d'Aquitaine, tu garderais quoi comme image ?
8: L'image, c'est ma demi-finale avec les Léopards à Toulouse. C'était magique, même si après on a fait l'année dernière une demi-finale. Mais là, j'étais plus spectateur ce jour-là. Donc, ce serait plutôt ce match-là contre Toulouse en demi-finale.
0: Et oui, ce match en demi-finale, Farid Nicolas qui n'est pas le seul puisque Geoffrey Zava va également l'accompagner dans la retraite, le deuxième ligne Geoffrey Zava qui lui a tout connu avec le rugby à 13, à Villeneuve, à Carcassonne et à Saint-Gaudens. Il termine donc sa carrière à Villeneuve et revient toujours au micro de Patrice sur la fin de cette carrière.
10: J'ai connu le bas de tableau avec Saint-Gaudens, j'ai connu le haut tableau avec Carcassonne, avec Villeneuve je connais le milieu de tableau. Franchement, je regrette rien.
9: C'est peut-être ça qui t'a manqué, qui a manqué au Léopard et à toi sur ton CV, un titre avec Villeneuve.
10: Alors ça, c'était mon rêve de tout petit, comme on s'était vu il y a 4 ou 5 ans. Quand j'étais ramasseur de balles autour du terrain, mon rêve c'était ça, de le faire avec Villeneuve. C'est sûr que l'année où j'étais revenu, quand il y avait la grosse équipe, je pensais vraiment qu'on pouvait faire quelque chose.
9: Alors on t'a vu moins jouer ces dernières années, mais par contre, t'as toujours été proche du staff, tu fais partie. Avec Alim, avec Constant, du staff technique. On va pouvoir continuer à te retrouver là, autour de l'équipe l'année prochaine.
10: Moi j'ai entraîné pendant 2 ans les U17. Là cette année je suis monté en U19. J'ai envie de continuer de transmettre surtout aux jeunes, leur apprendre comment ça se passe et comment ça marche surtout. Après c'est sûr que cette année c'était une saison très difficile pour moi. Alors je me dis que c'est la saison de trop parce que voilà, j'ai été blessé au mollet gauche pendant 3 mois. Là maintenant c'est le mollet droit ça fait plus de 1 mois et demi. Donc voilà, je m'excuse par rapport au staff et au président pour ça. Je remercie surtout Samuel Legas parce qu'il y a 3-4 ans quand j'ai eu un petit passage à vide, il m'a fait relancer et ça j'oublierai jamais. Et puis voilà, je remercie les joueurs, les présidents, les bénévoles qui ont organisé ce journée juste pour nous et franchement c'est magnifique. Ce qui est sûr c'est que j'ai le sang vert et blanc à Villeneuve.
0: Eh oui, allez Villeneuve. Et le dernier de nos néo-retraités, c'est Thomas Lavenne, le capitaine de Mine-Mêlée arrière au besoin. Thomas Lavenne qui va fêter ses 35 ans mercredi et qui n'oublie pas que le rugby l'a forgé aussi en tant qu'homme.
11: Autant que sur le rugby à 15 ou le rugby à 13, faire ce sport-là, ça forge un homme. En fait, c'est juste de la loyauté, du respect. Et dans la vie après professionnelle, c'est un grand plus parce que ça nous apporte beaucoup. Et c'est dur physiquement, c'est dur mentalement. Il faut prendre sur soi, se remettre en question tout le temps. Donc je retiens que du positif, que des bonnes choses. On fait des rencontres exceptionnelles. Des fois, on dit que c'est que des coéquipiers, mais ils deviennent des amis. Et franchement, c'est quelque chose qui se perd pas. Des choses énormes qui vont nous servir pour toute notre vie, qui m'ont forgé mon caractère. Et on sait que la vie active, la vie professionnelle, c'est compliqué. Et je suis très content de tirer de très bonne leçon de cet enseignement.
9: C'était le moment d'arrêter physiquement, mentalement. Il y a une entreprise familiale aussi à gérer toute la semaine avec le papa et le frangin. Là aussi, il fallait s'arrêter.
11: C'est ça, c'est ce que je dis. Il y a des travaux qui sont très différents. Moi, j'ai un travail très physique. Quand on joue le samedi ou le dimanche et que le lundi, je dois monter sur un toit, il faut être quand même lucide, mine de rien. Il y a papa qui va commencer à ralentir un peu avec 3 entraînements par semaine. Ceux qui ont des entreprises, ils le savent. Faire des devis, les factures le soir, voilà, ça prend du temps et ça fatigue. Et c'est compliqué. À un moment donné, il faut savoir dire stop. Il y a tout qui dit stop et on a des projets avec ma femme. Il y en a beaucoup qui disent que je vais aller ailleurs, mais non, si j'arrête le rugby, j'arrête vraiment. Oui, que j'aurais pu faire des années en plus, mais voilà, c'est un choix personnel et j'en ai besoin et voilà, j'ai besoin de couper et d'arrêter.
12: Le cyclisme est un sport plutôt simple. Le but est d'aller d'un point A à un point B le plus vite possible sur un vélo. Dans sa version de loisir, le vélo est un moyen de transport qui consiste à griller des feux rouges tout en restant...
0: Du cyclisme pour terminer, et plus exactement, on va parler... avec Gilles Canoué, le conseiller sportif du comité départemental de cyclisme 47 de Gravel, puisque ce week-end, il y a la première cyclo-gravel de Lot-et-Garonne. Gilles, bonjour.
13: Bonjour.
0: Alors Gilles, vous nous expliquez un petit peu ce que c'est ce vélo-gravel, c'est une espèce de vélo un peu polyvalent, c'est ça ?
13: Oui, c'est ça. Un vélo gravel, c'est un petit peu le vélo qui fait un petit peu le mix entre un vélo de route et un VTT. C'est un vélo un petit peu rustique avec des gros pneus à crampons comme le VTT, mais sans suspension, qui est aussi utilisé pour les transports quotidiens ou l'ultra distance.
0: Et donc ce 10 mai, c'est la toute première édition du Gravel 47, donc la cyclo gravel de Lot-et-Garonne. Ça va se passer dans le pays de Lausanne, départ à Miramont, c'est bien ça ?
13: C'est bien ça, départ du lac du Saut-du-Loup. Alors au programme des animations, le premier départ se fait à 9h et Et donc on a plusieurs départs échelonnés avec plusieurs passages jusqu'à l'arrivée pour le championnat régional de Gravel qui va se faire aux alentours des 13h.
0: Alors, on a plus de passages VTT ou de passages route dans ce circuit que vous avez imaginé ?
13: Alors, on est à peu près à 60% de chemin.
0: Ouais.
13: Et 40% de route. Donc, effectivement, on est plus proche de la rando VTT, on va dire. Mais ça reste bien du gravel, c'est-à-dire que les chemins ne sont pas voulus techniques. Ça passe partout, voilà, sans suspension, sans. C'est vraiment ouvert à tous. Et du coup, nos formats randonnées sont effectivement. Ouvert au VTT.
0: C'est-à-dire qu'on vise tous les publics, aussi bien ceux qui sont là simplement pour se balader, ceux qui sont à la recherche de performance, c'est aussi ça, le cyclo gravel ?
13: C'est ça. On a un format pour les plus jeunes, donc à partir de 6-7 ans jusqu'à 14 ans. Ensuite, on a deux formats de randonnée, 30 et 47 km. Et après, pour ceux qui veulent faire la course, on a une race 80 et une race 130.
0: J'imagine qu'on a, comme pour le chrono, comme pour le défi 47, l'objectif de perpétuer, d'instituer, d'installer ce cyclo-gravel dans le Lot-et-Garonne. C'est ça aussi l'objectif ?
13: Oui, c'est ça. Déjà, c'est une toute première. Et l'idée, c'est effectivement déjà de promouvoir sur notre département cette nouvelle discipline toute jeune du gravel. Mais oui, effectivement, ce qui est vraiment derrière pour nous, le plus important, c'est de promouvoir le territoire et le département et pour le coup le pays de Lauzun pour tous les participants qui vont venir de tout le sud-est de la France.
0: On peut venir comme ça dimanche matin ?
13: Oui.
0: S'inscrire sur place et démarrer ?
13: On prend les inscriptions sur place sans problème.
0: Allez, on vous attend nombreux au Saut du Loup pour cette première cyclo-gravel de Lot-et-Garonne. Merci beaucoup, Gilles, d'avoir été avec
13: Merci
0: nous.
13: À vous.
0: Et bon dimanche.
13: Merci.
0: C'est là-dessus que se termine notre Café des Sports. C'était Christophe à la technique. On se retrouve lundi pour, bien sûr, faire le bilan de ce week-end sportif. Salut.
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14: On vous souhaite un très bon appétit ce vendredi, il est midi. Aujourd'hui, 8 mai, toute l'info locale ici en Périgord-Agenais. Voici le journal Pierre-Anthony Épinette.
21: Dans l'actualité, d'abord, le projet de ligne à grande vitesse entre Bordeaux et Toulouse qui franchit une nouvelle étape. Un protocole d'accord a été signé hier entre l'État et les collectivités concernées. Le Premier ministre Sébastien Lecornu a assuré que le projet était désormais irréversible. L'État prévoit de débloquer 410 millions d'euros sur 2026 et 2027 pour financer des acquisitions foncières, des études et des appels d'offres. Les collectivités apporteront la même somme. Il semblerait donc que la ligne à grande vitesse Bordeaux-Toulouse se fasse, quoi qu'il en soit. On poursuit avec les inondations historiques du mois de février, les travaux de reconstruction des digues qui se déroulent en ce moment dans la vallée de la Garonne. 9 brèches avaient été ouvertes par les eaux avec ces crues, notamment dans le Marmandais, au Mas d'Agenais. D'importants chantiers mobilisent des pelleteuses et des dizaines de milliers de mètres cubes d'argile. Val-de-Garonne, agglomération, estime le coût total des réparations à environ 8 millions d'euros, voire même 13 millions pour renforcer certaines protections. Plusieurs digues ont d'ores et déjà été reconstruites. C'est le cas par exemple à Caumont-sur-Garonne, Vilton ou encore Couture. Au chapitre justice, un homme sera jugé lundi devant le tribunal correctionnel d'Agen après l'incendie d'une maison au passage d'Agen, survenu dans la nuit du 5 mars dernier. Il est soupçonné d'avoir volontairement mis le feu à sa maison alors que sa compagne se trouvait encore à l'intérieur. 7 adultes et 2 enfants avaient dû être évacués par les pompiers. Placé en détention provisoire, le suspect devait initialement être poursuivi pour tentative d'assassinat. Les faits ont finalement été requalifiés en dégradation volontaire par moyens dangereux et violence conjugale. L'habitation avait en grande partie était détruite par les flammes. Face aux difficultés d'accès au permis de conduire en Lot-et-Garonne liées au manque d'inspecteurs, la préfecture a annoncé un renfort progressif des effectifs. On l'a appris par l'intermédiaire d'Hélène Laporte, la députée RN du Marmandais, qui a publié un courrier que lui a adressé le préfet Bruno André. Le préfet qui confirme l'arrivée d'un sixième inspecteur stagiaire déjà en poste depuis le mois d'avril, ainsi qu'une seconde recrue attendue ce mois-ci pour remplacer un agent démissionnaire. L'objectif est bien sûr de réduire les délais d'examen dans les prochains mois avec une amélioration plus marquée espérée à la rentrée 2026. En attendant, des renforts venus d'autres départements et des mesures d'organisation sont déjà mises en place pour fluidifier le trafic. Les entreprises lot-et-garonnaises peuvent à nouveau candidater au fonds d'accélération de la transition écologique dans les territoires d'industrie. Alors en fait, un appel à projet 2026 est ouvert pour les sociétés implantées dans l'un des 16 territoires labellisés en Nouvelle-Aquitaine, ce qui est le cas chez nous donc. Ce dispositif du fonds vert soutient les investissements industriels à forte ambition environnementale. Et depuis 2024, au total, 7 projets ont été accompagnés en Lot-et-Garonne pour un montant de 2,3 millions d'euros. Les candidatures seront étudiées en 2 sessions, les 12 juin et 18 septembre prochains. Enfin, des candidatures là aussi prolongées pour participer à la grande exposition du Fabriqué en France 2026 à l'Élysée. Les entreprises, artisans, producteurs, industriels ont désormais jusqu'au 29 mai pour déposer leur dossier. La grande exposition du Fabriqué en France, c'est un événement qui a été lancé par le président de la République et qui met en avant le savoir-faire français et les productions locales. L'an dernier, par exemple, plus de 120 produits venus de toute la France avaient été exposés au Palais de l'Élysée. Et en Lot-et-Garonne, c'est l'entreprise Casteljaloux-Zaine qui développe l'extra qui avait été retenu grâce à ses créations réalisées à partir de coquilles d'œufs recyclées. Les dossiers, donc, si vous candidatez, seront étudiés selon plusieurs critères environnementaux, économiques et liés au savoir-faire local. Voilà, c'est là-dessus qu'on referme ce flash. Excellent week-end à toutes et à tous.
20: La météo avec Renaud Amat à Fumel-Montéral.
21: Le Le temps devrait progressivement se couvrir cet après-midi des nuages sur une moitié sud du Lot-et-Garonne, voire même des orages à l'extrême sud du Lot-et-Garonne. Mais dans le nord, dans le quart nord-est du département et même dans le sud d'Ordogne, dans le Durakois, le soleil devrait quand même briller. Le ciel sera légèrement voilé. La nuit devrait être claire, la nuit de vendredi à samedi. Et demain sera une journée en deux parties. C'est-à-dire qu'en matinée, on aura du soleil, un ciel partiellement voilé avec des températures autour de 10 ou 11 degrés au lever du jour. Et dans l'après-midi, par contre, les nuages vont se développer avec 22 ou 23 degrés, mais des nuages qui pourraient devenir de plus en plus abondants au-dessus de nous. La soirée qui devrait être couverte, mais ensuite, ça devrait normalement se dégager. Alors pour autant, pendant la journée de dimanche, ça s'annonce très mitigé. C'est-à-dire que sur la vallée de la Garonne, on aurait du soleil. Par contre, dans l'est du département, une alternance entre passages nuageux, éclaircies, petites averses et un temps finalement de giboulée, notamment dans l'après-midi, avec des averses orageuses qui sont attendues entre deux rayons de soleil. Bref, c'est quand même l'instabilité globalement qui domine.
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21: À Lerme et à Cusorne, décès de M. Francis Martegoutte, survenu à l'âge de 68 ans. Ses obsèques civiles seront célébrées lundi 11 mai au cimetière de Cusorne à 14h30. Les visites sont possibles ce dimanche ainsi que lundi matin à la maison funéraire Gracia et Fils de Fumel. À Villeréal et à Saint-Étienne de Villeréal, décès de Mme Odile Vernet, née Breton, survenu à l'âge de 92 ans. La cérémonie religieuse sera célébrée mardi 12 mai en l'église de Saint-Étienne de Villeréal à 10h, suivie de la crémation au crématorium de Bergerac à 11h45. Un dernier hommage peut lui être rendu à la chambre funéraire de Villeréal. Cet avis est communiqué par les pompes funèbres Bulite.

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1: Et nous sommes de retour dans votre radio avec Laurent Cirati, bonjour.
2: Coucou Carlito.
1: Ça va ma Lolotte?
2: Mais oui, ça va toujours.
1: Bon, super, on jouera avec vous. D'accord. Tout à l'heure, parce qu'on aime bien jouer avec vous. On s'est bien marré la dernière fois.
2: Oui, vous étiez pas bon, mais on s'est bien marré.
1: mais ça, on le sait, on le sait. Jérôme est là, bonjour Jérôme.
3: Bonjour monsieur.
1: Vous aurez une question colle à nous poser tout à l'heure,
3: hein,
1: c'est
3: écoute,
1: bien ça?
3: Oui.
1: Oui, c'est ce qu'on a dit. C'est ce qu'on a dit. Ouais, Thierry est là, bonjour Thierry.
4: Salut.
1: Oh là là, mais je vous vois concentré, la tête
4: toujours,
1: dans vos papiers.
4: Oui, je suis studieux.
1: Oh ben oui, je sais. Oh là là, je suis studieux. On vous retrouvera avec une petite blague à Titi, oui, dans le courant de cette émission. Et puis on vous retrouvera.
2: Avec un mot. Diplodocus.
1: Diplodocus, d'accord. Ça va être dur.
3: Même Diplodocus.
1: Ça va être dur. Avec votre double, le grand sphinx, oui, ce sera tout à l'heure. Ouais. Et puis Virginie est là.
5: Et bonjour Carlito.
1: Virginie est là. La machine à café, vous nous parlerez de quoi?
5: La machine à café, aujourd'hui, je vais vous parler d'insolite en vrac.
1: Pas de diplodocus, donc?
5: Non, pas de diplodocus.
1: Ok.
5: Ça marche pas, ça.
1: Comment ça marche pas? Pourquoi ça?
3: Moi, je valide.
1: Ah, ben merci.
3: Bien sûr.
2: Sérieusement?
6: Toi, t'as pas envie d'être emmerdé, toi.
3: C'est même pas ça. C'est, donc, vous allez pas nous parler de diplodocus?
1: Ah, bah oui, pourquoi?
2: Bah, tiens.
1: Vous voulez que. Comment je la mette?
2: Oh là!
6: Dans le caddie?
3: Je sais pas, moi, j'ai l'idée.
5: Est-ce qu'on est obligé de débattre de ça maintenant?
6: Est-ce que ça regarde vraiment tout le monde?
1: Moi, je trouvais qu'elle plaît. Bon, elle était bien là.
6: Ah, mais une autre du coup là.
1: T'es bien passé. Pas du tout. Tiens, puisque vous êtes là, on y va avec vous, la machine à café. Tiens,
6: oui,
1: allons-y.
6: Plaisir.
1: Vous avez un jingle en régie, s'il vous plaît? Machine à café.
5: Et de l'insolite en vrac, donc, mes amis. Ouais, alors, ouais. Avant son rachat par Burger King en 2015, la chaîne de restaurants Quick appartenait indirectement à l'État français. La Caisse des dépôts de consignation, qui est une institution financière publique, en était le principal actionnaire après l'avoir acheté à un milliardaire belge. En fait, Quick, c'était français.
1: Ah !
5: C'est fou !
1: Ah bah oui,
4: c'est dingue !
5: Ben oui. Il vous est...
1: Arrêtez.
2: Tout le monde s'en fout.
1: Mais non, pas du tout.
5: Oh, c'est fou. Oui, oui.
2: Amis auditeurs, si vous pouviez voir.
3: T'as dit la Belgique, comment on en est ou pas?
5: Oui.
3: D'accord. Hein. Donc, au tout début, c'était français.
5: Au tout début, c'était
3: j'avais
5: français.
3: Vu que c'était belge, moi. Non. Déjà, ça m'avait étonné.
5: Ça avait été racheté à un milliardaire belge. Par la France.
2: Ah, d'accord. Tu vois?
5: Voilà. C'est ça qui c'est. Et ça va. Hein. Bon, de l'insolite en vrac, toujours. Il vous est peut-être déjà arrivé de dévorer une tablette entière de chocolat?
1: Non, jamais
5: vous
1: je fais
5: mentez.
1: Ça.
5: Vous mentez. Oui.
1: Jamais.
3: J'aime pas le chocolat, moi. C'est un truc que non, j'aime pas.
1: Ah ouais?
3: Moi, je
5: bon. Eh bien, ça arrive, hein. Pourtant, une grosse fringale et là, craque devant le film, la tablette qui y passe, ne culpabilisez plus.
1: Ah.
5: Selon une étude scientifique, manger une forte dose de chocolat d'un coup fera moins grossir que manger l'équivalent sur plusieurs jours.
4: Ah bon?
5: Eh oui. Eh oui, par le mécanisme de la thermogénèse adaptative.
1: Oulala.
5: Et alors?
1: Pirouette.
5: L'organisme brûle davantage de calories lorsqu'il en absorbe beaucoup d'un coup.
3: Parce que tu manges une tablette. Donc, t'es constipé. Donc, tu te vides pas. Donc, t'as pas faim.
1: Ouais.
3: Donc, tu maigris.
5: C'est un
1: d'accord.
5: peu ça.
1: Ah ouais,
2: et c'est, si c'est... tu manges une grosse quantité longtemps. Tu vois ce que je veux dire?
5: Ah, bon,
1: oui.
5: Ça marche pas.
1: Non, ça marche pas. À un moment donné, il faut arrêter.
5: Ça marche pas.
2: Okay.
5: Dernière petite info insolite, en vrac, toujours. Oui. Les urologues américains constatent une forte hausse des vasectomies au mois de mars. Alors ça. Et alors, c'est carnaval.
1: Alors ça.
3: Comme les mariages en juillet.
5: Mais pourquoi, se dit-on? C'est quand même fou, cette histoire. Eh bien, la raison est complètement déconcertante. Les opérations ont lieu juste avant le March Madness.
2: C'est un mot ou pas?
1: Oh oui, là, je pense.
5: Non, et oh.
1: Le match, quoi?
5: Non, le March.
1: Ah, le March.
5: Madness.
1: C'est comme le mois de mars.
5: C'est le mois de mars, oui.
1: Ouais,
5: à tes souhaits. Donc, c'est la période, en fait, du tournoi final du championnat de basket.
1: Oui.
5: Qui est très, très suivi dans le pays.
3: Les hommes
5: se font opérer. Et voilà, ils se font opérer pour profiter des quelques jours de repos suivant l'opération pour regarder tranquillement le tournoi chez eux à la télévision. Pécouze.
3: Alors, vasectomie, je suis pas très fort, mais on se fait couper les lourds, là, c'est ça?
1: Oui.
3: Enfin, on peut plus reproduire, quoi, c'est ça?
2: Tu coupes un câble.
3: Oui, parce qu'en fait, si vous voulez, nous, on est habitués en France, on se plaint tout le temps, mais on est bien. C'est-à-dire que toi, si tu vas assister à un truc, tu vas voir ton docteur, tu fais Maxime, je suis pas... Bon, et t'es, poum, t'as 8 jours d'arrêt maladie.
1: C'est vrai, c'est vrai.
3: C'est quand même mieux que la vasectomie, si tu en
2: veux. Ouais, ouais, ouais.
3: Voilà. Ouais. Mais que, aux États-Unis, par exemple, il n'y a pas de...
1: Non, il n'y a pas ça.
3: Il n'y a pas la sécu, là-bas.
1: Non.
3: C'est-à-dire que là-bas, si pour pas aller travailler, ou il faut mourir... Ce qui n'est pas très... Si t'as pas le choix, bon, tant pis, mais bon.
2: Ouais. Disons que pour aller voir le match, après, c'est compliqué.
3: T'as vraiment qu'il y a quelques trucs, quoi.
2: Voilà.
3: Il faut qu'ils se fassent couper les noix pour avoir 2 jours de repos.
1: Bah oui. Tu te rends compte. Et le Japon, c'est pire.
3: Et le Japon, c'est pire.
1: C'est pire.
2: Et puis alors, du coup, tu cumules sur les années, tu vois, c'est chiant. Tous les ans, il faut retourner. Ben, tu vois.
3: Bon, mais ils ont qu'à couper qu'un bout, non? Je sais pas.
1: C'est ça. Oui. Merci, Virginie.
2: Avec grand plaisir.
1: À tout de suite, vous restez avec nous, on se retrouve dans un instant.
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1: Vous êtes dans les affreux Jojo, tout va bien, tout se passe bien, on est là, on est ensemble pendant un petit moment, on va vous donner quelques petites infos, des blagounettes, préparez des blagounettes là les amis, parce que on a réclamé tout plein.
2: Oui.
1: Tout plein. On retrouvera le grand sphinx dans cette émission, Jérôme nous posera une petite question, on jouera avec Lolotte, et mais j'avais préparé un jingle mais il veut pas partir, excusez-moi. Excusez-moi, hein, je suis désolé, j'ai mis mes moufles ce matin. Voilà, c'est parti.
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4: Alors, c'est deux blondes qui discutent et il y en a une qui pose une question à l'autre. Lui dit, je me demande qui est le plus proche de nous, c'est la Lune ou l'Amérique? L'autre fait, bah c'est la Lune, l'Amérique, tu la vois pas d'ici.
1: Bien, voilà. On valide.
5: Oh, très bon.
6: Allez, on valide.
4: Merci quand même. Hein.
1: Allez, ça marche.
4: Je travaille.
1: Virginie.
7: Oui, c'est une prostituée qui discute avec une copine elle et alors elle lui dit bah ça va en ce moment dis donc il y a du client hein, et tu sais pas ce qui m'arrive, j'en ai un nouveau à chaque fois qu'il vient il me donne 1 000 euros dis donc. Alors l'autre, elle lui fait 1000 euros ? Non mais arrête, mais tu lui fais quoi pour 1000 euros ? Il dit, ben il est un peu spé, alors ben, pour 1000 euros, en fait, je l'autorise à me battre. Alors l'autre, elle lui dit, mais comment ça, tu l'autorises à te battre ? Oui, je l'autorise à me battre, il me tape, il me met des gifles sur la figure, sur les fesses, un peu partout, sur les épaules, il me fouette, et voilà, il me bat.
1: Ah ouais.
7: Et elle lui dit, mais comment ça, il te bat ? Mais il te bat combien de temps ? Il te frappe fort ? Il te bat longtemps ? Ah ben, jusqu'à ce que je lui rende ses
1: on ne tape pas.
5: C'est femmes, mais ce si n'est pas elle nous. Veut, elle a dit. Non, elle a dit, je l'autorise.
6: Mais si elle aime.
1: D'accord.
6: Quand on est d'accord, c'est bon. C'est quand on n'est pas d'accord.
1: Okay. Ah bon. Bon, moi j'ai une blague de Roland qui a laissé cette blague sur le groupe Les Affreux Jojo. Vous la voulez ?
8: Oui.
1: Je me lance, vous savez que je ne sais pas raconter les blagues.
6: On attend que ça, allez-y Carlito.
5: On ne te demande pas de raconter, on te demande de lire. Là.
1: Oui, en même temps, je peux. La prof est devant la classe et écrit un exercice. Non. C'est la prof, elle est devant la classe et puis elle écrit un exercice au tableau. Et puis, il y a le petit Titi qui est là et puis il s'écrit « Madame, oh là là, madame, vous avez des poils sous les bras. » Donc la prof, qu'est-ce qu'elle fait ? Elle est furax, elle dit « Tu sais quoi Titi ? Tu dégages. » Tu rentres chez toi, tu reviendras demain pour la peine. Bon, le lendemain, la prof, elle est encore au tableau, et puis sur le bras gauche, elle est en train d'écrire. Et là, le petit Titi fait « Oh, madame, vous avez des poils sous les bras. » La prof, elle est furax, quoi. Elle dit « Titi, tu rentres chez toi, c'est terminé. » Et puis, le week-end passe, le lundi arrive, et la prof, elle est un peu énervée, et puis elle laisse tomber la craie. Et en ramassant sa craie, il y a Titi qui fait « Bon, salut à tous, avec ce que je viens de voir, on se reverra après les grandes vacances.
6: » Elle est passée,
1: c'est pas mal.
6: Bravo,
1: Roland, surtout.
6: Bisous, Roland.
1: Voilà.
5: Alors, c'est une mamie qui va voir sa copine d'école, tu vois, c'est une autre mamie. Elle arrive chez elle et dit « Mais donc, j'ai appris pour Robert, mais il est mort, mais qu'est-ce qui s'est passé ?» Et bien, la mamie, elle dit, ben en fait, il était 11h, il est parti dans le jardin, et puis, il est parti chercher des tomates dans le jardin, et puis il est tombé, mort. Ouais. Oh, merde, et l'autre dit, mais alors, qu'est-ce que t'as fait ? Ben, j'ai fait des nouilles.

0: Youhou. Vous restez avec nous, merci Doudou. Gros bisous.
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0: Il est 12h30, tout de suite, les infos.
1: Bonjour à tous, à la une de l'actualité, le MV Ondius attendu aux Canaries ce week-end avant l'évacuation des passagers à partir de lundi. Le navire de croisière est touché par un foyer d'antivirus, 5 Français sont à bord. Ils vont bien et ne présentent pas de symptômes inquiétants, a assuré hier le ministère des Affaires étrangères. Dans un vol international entre Sainte-Hélène et Johannesburg, 8 autres Français ont été identifiés comme cas contact avec une personne contaminée. Ils sont revenus dans l'Hexagone.

0: Gaboune. Des relations à apaiser, l'ambassadeur de France en Algérie retourne sur place, annonce l'Elysée aujourd'hui. Emmanuel Macron veut porter, je cite, une attention prioritaire au retour de Christophe Glaize. Le journaliste français a été condamné à 7 ans de prison en décembre dernier pour apologie du terrorisme. Pas de train ce week-end sur la ligne Paris-Orléans-Limoges-Toulouse. Le trafic est interrompu depuis ce matin jusqu'à dimanche après-midi. Des travaux sont menés sur les lignes par la SNCF. Des bus de remplacement sont mis en place pour les voyageurs. Les lycéens vapotent trop d'après l'Observatoire français des drogues et des tendances addictives. Cette semaine, près d'un élève sur deux a déjà testé la cigarette électronique et la consommation quotidienne a plus que doublé en 6 ans. Les filières professionnelles sont les plus touchées avec une hausse marquée aussi chez les filles. Marion Catelin est la directrice de Contrefeu qui lutte contre le tabac. Elle nous explique cette augmentation.
1: Ce sont littéralement des produits qui ressemblent à des bonbons. On a des goûts totalement extravagants du type barbe à papa, licorne. Ce sont des goûts qui, bien entendu, ne ciblent pas les fumeurs qui souhaitent arrêter de fumer. Contrefeu demande aujourd'hui, c'est que le gouvernement prenne ses responsabilités. Il est déjà prévu dans le programme national de lutte contre le tabac un paquet neutre pour les produits du vapotage et donc qu'il y ait l'impossibilité pour ces industriels de détourner les codes des jeux vidéo ou des mangas pour vendre leurs produits. Là, ce serait des paquets vraiment avec une couleur vraiment pas attractive et c'est une mesure qui doit être prise d'urgence.
0: Des propos recueillis par Mylène Desbac. On passe au sport avec du football. Place à la Ligue 1 ce week-end avant dernière journée. Lens accueille Nantes ce soir à 20h45. Le reste des matchs se jouera dimanche soir à 21h au programme Le Havre-Marseille, Monaco Lille, Toulouse-Lyon, Paris-Brest ou encore Auxerre contre Nice. Au classement, le PSG est premier devant Lens et Lyon. Du tennis, le Masters 1000 de Rome. Côté français, Terence Atman a remporté hier son premier tour, tout comme Giovanni Pecci-Péricard qui rejoue ce soir d'ailleurs. Hugo Humbert fait son entrée dans le tournoi aujourd'hui. Belle journée à tous.

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1: Merci d'être avec nous dans les affreux Jojo. On retrouve maintenant Laurence Rehati avec la Lolo Web. C'est bien ça, Lolotte ?
2: Ouais.
1: Bon, bah écoutez, on va vous mettre un petit jingle parce qu'on vous aime beaucoup.
2: Mettez-moi.
1: Je vous mets de suite ça. Il y en a un peu plus.
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1: Il y a une blague comme ça avec il y a une blague comme ça avec je vous en mets un peu bien un peu plus.
2: Oui.
1: Ah ouais, mais on peut pas la raconter.
2: Non,
1: pas ça là. OK.
2: Non.
1: D'accord.
2: Non, donc revenons à cette Lolo Web avant que ça dérape.
1: Lolo Web.
2: Nous sommes au Canada, les amis. C'est une compagnie de transport de qui a des véhicules
4: transport.
1: Avec des chauffeurs, tout ça.
4: T'es pas obligé de tout nous expliquer.
2: Si. Non mais si quand même.
4: Compagnie de transport, on comprend.
2: Qui transporte des trucs, du coup. Qui a une particularité. Ils ont décidé de faire quelque chose, mais quoi? Alors,
5: ils transportent plus.
2: Vous avez 2 jours. Alors, ils transportent plus. Ils transportent.
4: C'est une entreprise de transport de camions.
2: Oui, ce sont des camions.
4: Bus, non, des avions.
2: Ce sont des camions qui transportent des choses à transporter.
5: Alors,
6: ils vont décider de faire quelque chose.
2: Ils ont fait quelque chose. Il y a 37 véhicules et ils ont fait quelque chose d'original sur leur véhicule.
4: Et ils ont mis de la publicité, une publicité sur les bâches, enfin, sur les côtés.
2: C'est pas très original, ça.
1: Le fait que ce soit au Canada, ça peut nous aider ou pas, ou ça peut se faire aussi dans un autre pays.
2: Ça pourrait se faire dans un autre pays, mais c'est vrai qu'ils sont assez créatifs, les Canadiens.
4: C'était quoi? Vous avez pas
6: vu qu'ils ont mis que des images de caribous.
1: De caribou.
6: Des images de caribou.
2: Non, par des
6: pas original. Des images de caribou.
4: J'ai vu un truc sur Facebook, il me semble, des espèces de camions poubelles roses.
1: Oui.
4: Ils ont appelé ça, ou c'était pas un camion poubelle d'ailleurs, c'était des la pompeuse ou enfin un truc avec un jeu de mots. Non mais c'est vrai.
1: La pompeuse.
4: Ou la turlute, je sais pas.
2: Mais non.
4: Ils ont fait un truc comme ça.
1: Ah ouais.
4: C'est pas ça.
2: Donc non.
1: Donc c'est pas ça.
4: J'en ai vu un autre, je crois que c'est notre ami Fildo qui l'a mis. Il avait trouvé une carte de visite. Le mec, il a appelé sa société Capitaine Flamme.
1: Oui.
4: FLA2ME. Et le mec, il nettoie les cheminées ou autre comme ça. Alors, il a un super héros de dessiné.
5: C'est pas mal.
4: T'as un problème de cheminée? Bah écoute, je vais appeler Capitaine Flamme.
2: Ouais. C'est hyper drôle.
4: Je trouve ça très drôle.
1: C'est bien. Drôle. Super bien.
4: Bon, revenons à nos camions.
2: Mais, ça tourne autour. Hein, vous n'êtes pas très très loin.
4: Ils transportent quelque chose de particulier?
2: Alors, ils transportent rien de particulier. Ils transportent ce que les gens ont envie de leur faire transporter. Donc, ce sont des transporteurs.
5: C'est la déco du camion.
2: C'est effectivement de la déco du camion.
4: Ils ont, c'est la couleur?
2: Alors, c'est que ça a une utilité particulière.
5: Ah.
2: Donc oui, effectivement, il y a une couleur, et des images particulières, quoi.
5: Ils ont mis des feuilles d'érable sur le.
4: Ils ont mis des à la place de bâches sur les côtés ou de pub. Ils ont mis carrément des télés. Ça fait que le mec qui suit en bagnole,
2: il s'emmerde plus.
4: Il peut regarder un film.
2: Est-ce que tu crois que c'est accidentogène, ça?
4: Je ne sais pas.
2: Tu crois que c'est homologué par les assurances?
4: Moi, je dis non, parce que je t'explique, si c'est un bon film, moi, je reste derrière, je ne double pas, donc je ne prends pas de risque.
5: Oui.
4: Et je consomme moins.
2: Mais par contre, tu n'arrives jamais où tu veux aller, si tu suis le camion.
4: Ah, mais tu vas où le camion va.
2: C'est un peu l'inconvénient.
4: C'est un peu l'inconvénient.
2: Donc, non, ce n'est pas ça, non.
4: Ils ont mis des néons, ils ont mis...
2: pas mis des néons.
4: Non.
2: Non.
4: Ils ont qu'est-ce qu'ils auraient pu faire? Ça va vous trop bien? Oui.
1: Je sais pas, on parlait d'enseigne rigolote et j'ai un truc qui me trottait dans la tête. Et il y a une chocolaterie qui s'appelle C'est assez bon. C'est assez bon, mais tout attaché en fait. Sur l'enseigne.
2: Bien.
1: Ouais. Voilà.
2: Mais
1: c'était tout.
2: Mais ce n'est pas ça.
4: C'est le poissonnerie, c'est pas une chocolaterie ici.
1: Non, c'est douceur chocolatée.
4: Ah bon.
1: Voilà, c'est ça que je.
4: Attends, c'est assez bon. J'aurais mis poissonnerie, moi, pour c'est assez bon.
1: Oui, mais c'est écrit comme ça se prononce, en plus. C'est assez bon. Donc, du coup, c'est au Canada.
2: Donc, ça se passe au Canada. Ce sont des camions, des transporteurs. Il y en a 37 véhicules qui circulent chaque jour sur les routes.
4: Ils ont mis des pom-pom girls.
2: Et ils ont fait quelque chose pour lutter contre quelque chose.
5: Ah, contre le réchauffement climatique.
2: Rien du tout.
1: Ah, pas mal ça.
2: Non, c'est pas ça.
1: Ça aurait pas été.
4: Ouais, surtout les camions.
5: Contre la répression routière.
2: Non. Non, mais c'est
1: contre
2: plus...
1: le gaspillage.
2: Je trouve ça hyper malin. On pourrait faire ça, nous, tous. Tiens, sur nos véhicules, par exemple. Ouais, on pourrait faire.
4: C'est quoi, un panneau, un truc
2: ça, non.
4: Arrête de jeter tes pavés par terre,
6: ils ont mis des panneaux solaires.
2: Non, mais oulala, mais revenez, vous êtes loin.
1: On est parti trop loin.
2: Rapprochez-vous, parce que là... c'est plus facile que ça.
4: Qu'est-ce qui pourrait être utile pour les autres de mettre un truc sur un camion?
2: C'est ça la question.
1: Eh oui. Eh bien, il faut nous donner la réponse.
2: Eh bien, figurez-vous qu'ils ont mis... Ah, vous faites bien la figuration. Ils ont mis sur leur camion des couleurs psychédéliques. C'est exactement un grand soleil. L'image, donc imaginez, c'est un énorme soleil avec un camion.
4: T'as pas un truc dans la gorge ?
1: Ouais, y a pas un truc qui est coincé.
2: C'est un grand soleil avec camion derrière lequel on voit un arc-en-ciel sortir. C'est très très joli. Ce sont des couleurs très très vives. Tout simplement pour lutter contre la morosité. Ils sont très très clairs. Vous avez déjà entendu parler de la luminothérapie, ouais, des couleurs, etc.
4: Oui,
2: etc.
4: Oui. Sauf si le mec, il a pris des trucs, tu sais. Le camion, il bouge.
2: Voilà. Il y a des fleurs, il y a des. Voilà, très très très très joli camion. Et effectivement, parce que ça lutte contre la morosité.
1: Merci
2: voilà.
1: Lolotte. Bravo. Merci Lolotte. Ouais.
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1: Allez les amis, est-ce que vous l'entendez arriver? Vous l'entendez? Écoutez.
2: Cataclope.
1: Oh, mais vous faites bien ça, le cataclope.
3: Cataclope.
1: Oui.
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1: Bonjour, grand sphinx.
6: Bonjour, les amis.
1: Vous allez bien?
6: Je vais bien, vous?
1: J'adore votre voix.
6: Merci.
1: Je suis fan. Mmh. Vous avez bien dormi?
6: Oui.
1: D'accord.
6: Oui, très bien.
1: Bon. Une énigme, une devinette, une charade. Mmh. C'est quoi donc aujourd'hui?
6: Devinette.
1: Mmh.
6: C'est un as de pique qui s'occupe à ravir. Quel est le métier de l'as de pique?
1: C'est un as de pique qui s'occupe à ravir. Quel est son métier?
6: Oui.
1: Il s'occupe à ravir. Alors moi, écoutez, faut que j'écrive, faut que je note. Parce que...
2: Ouais. Caroline.
1: MC Solar.
2: Ouais.
1: J'adorais cet album.
7: C'est le premier?
1: C'est le premier album, ouais.
2: C'est un as de pique qui s'occupe à ravir. qui s'occupe à ravir. À ravir.
3: Ah oui, à ravir.
2: Ravir. Est-ce que c'est dans l'esprit charmé ou est-ce que c'est dans l'esprit piquer des choses?
3: Ah, c'est le pique-pocket?
2: Ouais.
3: C'est quoi ça?
2: C'est un voleur.
6: Exactement.
1: Picasso.
7: Bravo!
2: Merci, ben oui. Hein.
1: C'est fini déjà?
2: Ah,
1: non. J'ai même pas eu le temps de réfléchir.
3: Mais de toute façon, vous avez même pas écouté la question.
1: Si, j'ai marqué as de pique. Et donc, j'étais en train de chercher pique de as, tepes pique. Et il n'y a rien qui passait.
3: De ravir, de voler. Alors, après.
1: Vous allez trop vite, hein, grand sphinx. Calmez-vous.
3: Allez, mon gros chat.
1: Allez, petit minou. Allez.
6: Mes sœurs Claire et Marie, on les mêmes. Mes frères Gaston et Charlot, on les mêmes. Mes neveux Roland et Luc n'ont pas du tout les mêmes. De quoi s'agit-il?
1: Ben les parents.
2: C'est des...
1: Non.
2: Ça doit être des lettres ou je sais pas quoi là.
1: Comment ça, des lettres? Vérifiez bien la réponse.
3: Répète.
1: Claire et Marie.
6: Mes sœurs Claire et Marie,
1: oui.
6: On les mêmes. Mes frères Gaston et Charlot, on les mêmes.
1: Gaston, c'est facile.
3: Mais oui.
6: Ouais.
2: Ça y est.
3: Mais oui, c'est facile. Laurence, t'as écouté?
2: Mais oui.
3: Et voilà. Et toi?
2: Tu l'as pas?
1: Attendez, je suis avec
2: mais
1: Gaston et Charlot. Gaston et Charlot.
2: Qu'est-ce que vous êtes mauvais?
1: Gaston, tu avais la moustache.
2: Bah, oui,
3: voilà,
2: c'est la moustache.
3: Ouais. C'était facile, hein. T'en as une autre?
2: Mais c'est n'importe quoi.
1: Mais c'est pas ça.
2: Mais non, c'est pas la moustache.
7: Et toujours les mêmes dans leur voiture, mais qui sont cons.
2: Ah, mais c'est sûr. Ah non, mais là quand même.
3: Oui, mais quand ils disent ça, maintenant c'est plus ciblé. Parce qu'avec Nini, nous on a trouvé. Et par contre, bah Carlito
1: oui.
3: Et Laurence...
1: Ah mais c'est le A.
2: C'est
1: ça. Ils
2: jeune,
1: ont le A.
2: Jeune conducteur.
1: Avec Claire et Marie, Gaston et Charlot.
2: Oui, avec et la moustache.
1: Vous l'avez?
7: Mais je ne l'ai pas du tout.
1: Mais toi non plus.
7: Vous êtes sérieux?
1: Mais oui, on est sérieux.
7: Oh,
1: nanana. Vas-y, fais ta crâneuse. Va.
7: Ça va, quoi. Hein. C'est bon. Hein.
3: Enfin, nous, on peut y aller avec Nini,
2: oui,
3: puis
2: ça.
3: On va vous laisser.
1: De toute façon, c'est...
3: Il vous reste deux secondes pour trouver.
2: Allez.
3: Alors
2: Claire et Marie.
3: Gaston et Charlot.
2: Ça finit par énerver, tu sais.
3: Mais oui. Allez, enlevez les consonnes. Allez. je me lance. Enlevez les consonnes.
2: Vous l'avez toujours pas.
1: Non.
3: Vous l'avez toujours pas. Eh bien,
7: je l'ai,
3: on
7: je
3: ne
7: l'ai,
3: peut
7: moi
3: plus
7: je l'ai,
3: rien
7: je l'ai.
3: Faire.
1: Allez-y, bah allez-y.
7: C'est le E.
3: Et
1: allez-y,
3: donc,
1: grand sphinx.
3: Claire et Marie, A-I-E, Charlot Gaston, le O, donc c'est le global.
7: C'est les
3: donc
7: voyelles.
3: On enlève les voyelles.
7: C'est les voyelles.
3: Donc c'est les voyelles, la réponse.
7: D'accord.
1: Les voyelles.
6: Oui, c'est ça.
1: Ouais.
6: Bravo, les affreux.
3: Bonne réponse
6: Bravo.
3: De Carlito.
2: Oh,
6: c'est toujours un plaisir de venir vous voir.
1: À bientôt, grand sphinx, merci.
6: Allez, les amis, au revoir.
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0: Bonjour à tous. À la une de l'actualité, le MV Ondius attendu aux Canaries ce week-end avant l'évacuation des passagers à partir de lundi. Le navire de croisière est touché par un foyer d'antivirus. 5 Français sont à bord. Ils vont bien et ne présentent pas de symptômes inquiétants, a assuré hier le ministère des Affaires étrangères. Dans un vol international entre Sainte-Hélène et Johannesburg, 8 autres Français ont été identifiés comme cas contact avec une personne contaminée. Ils sont revenus dans l'Hexagone. Des relations à apaiser, l'ambassadeur de France en Algérie retourne sur place, annonce l'Elysée aujourd'hui. Emmanuel Macron veut porter, je cite, une attention prioritaire au retour de Christophe Glaize. Le journaliste français a été condamné à 7 ans de prison en décembre dernier pour apologie du terrorisme. Pas de train ce week-end sur la ligne Paris-Orléans-Limoges-Toulouse. Le trafic est interrompu depuis ce matin jusqu'à dimanche après-midi. Des travaux sont menés sur les lignes par la SNCF. Des bus de remplacement sont mis en place pour les voyageurs. Les lycéens vapotent trop d'après l'Observatoire français des drogues et des tendances addictives. Cette semaine, près d'un élève sur deux a déjà testé la cigarette électronique et la consommation quotidienne a plus que doublé en 6 ans. Les filières professionnelles sont les plus touchées, avec une hausse marquée aussi chez les filles. Marion Catelin est la directrice de Contrefeu qui lutte contre le tabac. Elle nous explique cette augmentation.
1: Ce sont littéralement des produits qui ressemblent à des bonbons. On a des goûts totalement extravagants du type barbe à papa, licorne. Ce sont des goûts qui, bien entendu, ne ciblent pas les fumeurs qui souhaitent arrêter de fumer. Contrefeu demande aujourd'hui, c'est que le gouvernement prenne ses responsabilités. Il est déjà prévu dans le programme national de lutte contre le tabac un paquet neutre pour les produits du vapotage, et donc qu'il y ait l'impossibilité pour ces industriels de détourner les codes des jeux vidéo ou des mangas pour vendre leurs produits. Là, ce serait des paquets vraiment avec une couleur vraiment pas attractive, et c'est une mesure qui doit être prise d'urgence.
0: Des propos recueillis par Mylène Desbac. On passe au sport avec du football. Place à la Ligue 1 ce week-end, avant-dernière journée. Lens accueille Nantes ce soir à 20h45. Le reste des matchs se jouera dimanche soir à 21h au programme. Le Havre-Marseille, Monaco Lille, Toulouse-Lyon, Paris-Brest ou encore Auxerre contre Nice. Au classement, le PSG est premier devant Lens et Lyon. Du tennis, le Masters 1000 de Rome. Côté français, Terence Atman a remporté hier son premier tour, tout comme Giovanni Pecci-Péricard qui rejoue ce soir d'ailleurs. Hugo Humbert fait son entrée dans le tournoi aujourd'hui. Belle journée à tous.
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On écoute aujourd'hui le saxophoniste baryton Pepper Adams dans un enregistrement de 2012, c'est le standard My Shining Hour.

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3: On débute ces annonces par la rubrique d'hiver. On vend une robe de mariée blanche taille 34-36 au prix de 300 euros. Un garage de 40 mètres carrés à Castillonnes, le prix est à débattre. On vend des tapis, des petits meubles de cuisine, des petits meubles bas, du bois de châtaignier coupé en 1 mètre. On vend un godet de pelle de curage Liébert de 2,20 m de large. Un meuble d'angle de télé en merisier au prix de 30 euros. On donne des livres, des DVD et des CD de musique classique. Et on cherche des personnes entre 60 et 80 ans pour jouer à la belote sur Villeneuve. En agriculture, on vend une faucheuse rotative 4 assiettes, un endaineur, une faneuse. Et on cherche des piquets de clôture en fer. Dans la rubrique véhicule, on vend une moto de 50 cm3 de marque générique, le prix 1600 euros. Et on vend un petit camion VL Ben Mercedes, modèle 406 à restaurer ou pour pièces. Les animaux, on vend 3 canards Cayuga et on donne des chatons de différentes couleurs. En logement, on vend une bâtisse atypique du 18e siècle au cœur du village de Castillonnes, sur une surface de 2000 m² avec 21 pièces, terrasse couverte traversante, garage pour plusieurs véhicules, cave voûtée et puits. Des travaux sont à prévoir, le prix est à débattre. Et on termine avec la rubrique emploi. Une entreprise de menuiserie et cuisine à Fumel recherche un poseur et un commercial.
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5: Bah écoutez, on réfléchit dans cette émission, ça fume, on se marre, il y a des blagounettes, il y a le grand sphinx qui nous a bien fait réfléchir tout à l'heure. C'était pas facile, hein. C'était vraiment pas facile. Allez.
6: Jérôme de la Rue, c'est Jérôme de la Rue. Jérôme de la Rue, c'est GG.
5: Oui, c'est GG qu'on retrouve maintenant avec une petite question colle, c'est ça Jérôme?
7: Oui, petite question à la con. Oui. Alors, tiens, facile, fais
5: oui.
7: Facile.
5: Oui.
7: Pourquoi mange-t-on avec des baguettes en Asie?
5: Alors.
8: Il faut revenir au 3e siècle.
7: Faut revenir assez loin.
8: parce qu'ils ont.
7: Oui. Vu que, comment te dire. Ils n'ont jamais connu la fourchette, donc pour le coup.
5: Ils n'ont jamais connu la fourchette, ni le couteau.
7: Non.
5: Enfin, un couteau aussi.
7: Alors, je vais vous dire, ça date de depuis 1600 ans avant notre ère.
8: Oh, bah, ah oui, presque.
7: Donc tu vois, ça fait quand même pas mal de temps.
5: Oui.
7: C'est même avant les lave-vaisselle et les micro-ondes.
8: D'accord, oui, oui.
9: Un jour, en jouant au Mikado, il y en a un qui a eu faim, il a attrapé ses trucs, il a attrapé un.
8: C'est pas mal.
9: C'est pas con pour manger.
5: Il joue au Mikado.
8: Alors. Pourquoi alors la baguette?
7: Parce que ça n'a jamais été écrit, mais il y a deux hypothèses. Dont une qui est plus vraisemblable que l'autre, parce qu'ils auraient pu faire autrement. Mais il y a deux hypothèses.
10: Mais un jour, il y en avait un, il était à côté d'un panda. Et ben oui, il y a des pandas hein, là-bas.
7: Oui,
5: j'ai jamais dit le contraire.
10: Et donc le panda est à côté de l'arbre, il mange son eucalyptus, et la craque, il casse des petites bouts de branches et il lui donne.
8: Mmh. Et le papier d'alu
5: et la marmotte.
9: Le panda il mange pas de riz.
7: Ton histoire elle est bien, vachement bien.
10: Bon.
7: Mais, donc on est en Asie, mais oui. Ça n'a rien à voir. Pourquoi il mange avec des baguettes?
10: Parce que le panda lui a donné.
8: Voilà,
7: des
8: c'est la marmotte avec oui. Le papier d'alu.
10: Son petit bout de
7: branche. Attention, c'est pas la baguette, le pain. Hein. C'est
5: non,
7: des oui. Baguettes.
5: Non, les baguettes chinoises. Les baguettes chinoises.
8: Oui. Donc,
7: La première hypothèse, elle est la plus vraisemblable, elle est hyper simple.
9: Parce qu'ils n'avaient pas le droit de manger avec les mains, ou alors ça se faisait pas. Et
7: ben non,
9: on va essayer avec des branches.
7: Même de nos jours, ça se fait pas.
9: Oui,
7: c'est
9: oui.
7: Pas, c'est pas très.
5: De quoi de manger avec les mains?
7: De manger avec
8: ça dépend des cultures. Il y a des
5: oui,
8: cultures
5: il y a des,
8: où on mange
5: en
8: avec
5: Afrique,
8: les mains.
5: En Afrique.
7: Je parle de chez nous.
10: Moi j'aime bien hein, la côte de bœuf. Tu l'as fini.
8: Tu l'as terminé avec les mains.
10: Tu l'as fini pas au couteau et la fourchette. Ou alors bon.
7: Le pire c'est les crevettes. Et moi j'ai vu des gens à table manger les crevettes avec couteau et fourchette, s'il te plaît.
5: Ah oui,
8: c'était obligé.
7: Ouais, non, mais enfin, moi, j'avais
9: moi,
7: j'avais mangé 36 crevettes avec 1 kilo de mayonnaise et une baguette que l'autre, il attaquait la deuxième.
11: Eh
7: ben
11: oui.
7: Eh oui.
9: Moi, je vais très vite.
5: Oh, c'est comme, ou les moules aussi. Les moules à la fourchette, c'est pas...
10: Ah, mais alors, c'est baguette. Donc, revenons aux baguettes.
5: Alors, baguette, oui.
10: Alors, c'est parce qu'ils ont un tout petit appétit. Alors, comme ça, ils en prennent que des petits.
7: Ils mangent
5: Ben non, justement, parce qu'au départ, le premier, il a commencé avec ses doigts et puis il a fait comme ça. Et il dit, oh, bah là, il me faudrait
10: tu
5: des baguettes.
10: Tu vois, auditeur, voilà, auditeur. Il a fait comme ça avec
5: il
10: ses doigts.
5: Il a fait comme ça avec ses doigts.
7: Voilà. Et il a pas... justement, il mange avec des baguettes. Et donc, au niveau de la nourriture, il n'y a pas... fait, tout arrive déjà prêt.
10: Alors, parce
7: nous, on a la côte de bœuf, par exemple. La côte de bœuf, elle n'arrive pas, pas découpée et pré-mâchée.
10: Oui. C'est vrai.
7: Que eux, même le magret, le canard, quand ils font le canard, quand c'est tu commandes un canard, enfin un plat où il y a du canard, il est déjà
10: découpé.
7: Donc tu peux manger avec les baguettes.
10: C'est vrai.
7: Donc, que si tu commandes une côte de bœuf et que tu n'as que deux baguettes pour manger...
5: T'es bien emmerdé.
7: C'est très compliqué.
10: Tu les termines à la main. Donc tu veux dire que c'est pour améliorer intestinalement la digestion.
7: Non, pas du tout. Non. C'est que...
10: J'aurais pu, alors, j'aurais pu. Parce que après, les plats sont communs en Chine.
7: Oui, et, oui mais ça
10: les plats sont communs, donc c'est peut-être pour... Non, non, mais c'est peut-être pour l'hygiène. C'est justement pour que chacun puisse attraper les choses dans les plats communs sans toucher les aliments.
7: Mais oui, mais quand tu attrapes du riz avec les baguettes...
10: Oui.
7: Après, tu l'amènes à la bouche, oui. Ta baguette, elle rentre dans ta bouche, comme
5: déjà,
7: la pochette.
5: Déjà, c'est pas facile à attraper.
7: Et après, tu remets ta baguette dans le plat commun. Bon, déjà, c'est un peu plus...
10: Changer de baguette à chaque bouchée, c'est pénible.
5: Ouais. Ben, dites-nous, c'est fini.
7: Alors, ça part de la haute société donc asiatique, à l'époque, qui était majoritairement... J'ai le totem, j'ai le totem.
10: Non, t'as pas de totem.
7: Constitué de gens de lettres, les gouverneurs occidentaux étaient considérés comme barbares. Manger avec un couteau et découper sa viande, la viande dans son assiette n'était pas assez raffinée. Donc les baguettes obligeaient la nourriture à être déjà découpée en morceaux en cuisine et ils mangeaient avec des baguettes.
5: D'accord.
7: Ça c'est la première hypothèse. Et la deuxième hypothèse, c'était qu'il y avait à l'époque un impôt sur le fer. Et que ils cuisinaient au wok et donc dans chaque foyer il y avait un wok et un couteau. Et ils avaient les moyens d'avoir que ça.
10: D'accord.
7: Parce que ils payaient leur impôt avec la ferraille, donc avec leur fourchette.
5: D'accord.
7: La fourchette, tout ce qui est en ferraille.
10: C'est voilà. Génial.
7: Et je prends le temps que ça prend parce que toi, tu as dépassé 2 minutes.
5: Merci,
7: madame.
5: Jérôme.
7: Et moi, j'ai dépassé à peu près 1 minute 20, donc je suis
10: 22,
7: bon. Donc on enchaîne.
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2: Initié en début d'année, le troisième volet des saisons de la mémoire se poursuit en ce mois de mai à Villeneuve-sur-Lot avec deux expositions consacrées aux femmes dans la résistance, dans le jardin et dans le hall de l'hôtel de ville. On écoute à ce sujet Laurence Mandil-Picot, adjointe au maire en charge de la culture et de la mémoire.
3: C'est le troisième volet des saisons de la mémoire et cette année est dédiée aux résistantes. Donc vous trouverez dans le hall de la mairie une exposition sur les femmes dans la résistance en général, une exposition qui a été prêtée par la Fondation de la Résistance et aussi qui est agrémentée de quelques costumes et objets divers prêtés par Monsieur Roudil qui illustre cette exposition. Et dans un deuxième temps, une exposition dans le jardin de la mairie, dans le parc Clément Frison-Roche, une exposition de portraits de résistantes. Je tiens à souligner que ce sont des portraits qui ont été réalisés par une artiste, Clara Greenberg. Donc, la

0: au mur des fusillés d'Ace. La marche débutera vers 14h30 à destination du wagon de peine. Là aussi, une façon de rendre hommage aux déportés d'Ace.
1: En attendant, rendez-vous le vendredi 8 mai à l'issue de la cérémonie commémorative de la victoire du 8 mai 45 qui débutera à 10h place d'Aquitaine pour le vernissage des deux expositions.
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0: début d'après-midi, il est 13h30.
1: Aujourd'hui, 8 mai, toute l'info locale ici en Périgord-Agenais. Voici le journal Pierre-Anthony Épinette.
2: Dans l'actualité, d'abord, le projet de ligne à grande vitesse entre Bordeaux et Toulouse qui franchit une nouvelle étape. Un protocole d'accord a été signé hier entre l'État et les collectivités concernées. Le Premier ministre Sébastien Lecornu a assuré que le projet était désormais irréversible. L'État prévoit de débloquer 410 millions d'euros sur 2026 et 2027 pour financer des acquisitions foncières, des études et des appels d'offres. Les collectivités apporteront la même somme. Il semblerait donc que la ligne à grande vitesse Bordeaux-Toulouse se fasse quoi qu'il en soit. On poursuit avec les inondations historiques.

0: du mois de février les travaux de reconstruction des digues qui se déroulent en ce moment dans la vallée de la Garonne. 9 brèches avaient été ouvertes par les eaux avec ces crues, notamment dans le Marmandais, au Mas d'Agenais. D'importants chantiers mobilisent des pelleteuses et des dizaines de milliers de mètres cubes d'argile. Val-de-Garonne, agglomération, estime le coût total des réparations à environ 8 millions d'euros, voire même 13 millions pour renforcer certaines protections. Plusieurs digues ont d'ores et déjà été reconstruites. C'est le cas par exemple à Caumont-sur-Garonne, Vilton ou encore Couture. Au chapitre justice, un homme sera jugé lundi devant le tribunal correctionnel d'Agen après l'incendie d'une maison au passage d'Agen, survenu dans la nuit du 5 mars dernier. Il est soupçonné d'avoir volontairement mis le feu à sa maison alors que sa compagne se trouvait encore à l'intérieur. 7 adultes et 2 enfants avaient dû être évacués par les pompiers. Placé en détention provisoire, le suspect devait initialement être poursuivi pour tentative d'assassinat. Les faits ont finalement été requalifiés en dégradation volontaire par moyens dangereux et violence conjugale. L'habitation avait en grande partie été détruite par les flammes. Face aux difficultés d'accès au permis de conduire en Lot-et-Garonne liées au manque d'inspecteurs, la préfecture a annoncé un renfort progressif des effectifs. On l'a appris par l'intermédiaire d'Hélène Laporte, la députée RN du Marmandais, qui a publié un courrier que lui a adressé le préfet Bruno André. Le préfet qui confirme l'arrivée d'un 6e inspecteur stagiaire déjà en poste depuis le mois d'avril, ainsi qu'une seconde recrue attendue ce mois-ci pour remplacer un agent démissionnaire. L'objectif est bien sûr de réduire les délais d'examen dans les prochains mois avec une amélioration plus marquée espérée à la rentrée 2026. En attendant, des renforts venus d'autres départements et des mesures d'organisation sont déjà mises en place pour fluidifier le trafic. Les entreprises lot-et-garonnaises peuvent à nouveau candidater au fonds d'accélération de la transition écologique dans les territoires d'industrie. Alors en fait, un appel à projet 2026 est ouvert pour les sociétés implantées dans l'un des 16 territoires labellisés en Nouvelle-Aquitaine, ce qui est le cas chez nous donc. Ce dispositif du fonds vert soutient les investissements industriels à forte ambition environnementale. Et depuis 2024, au total, 7 projets ont été accompagnés en Lot-et-Garonne pour un montant de 2,3 millions d'euros. Les candidatures seront étudiées en 2 sessions, les 12 juin et 18 septembre prochains. Enfin, des candidatures là aussi prolongées pour participer à la grande exposition du Fabriqué en France 2026 à l'Élysée. Les entreprises, artisans, producteurs, industriels ont désormais jusqu'au 29 mai pour déposer leur dossier. La grande exposition du Fabriqué en France, c'est un événement qui a été lancé par le président de la République et qui met en avant le savoir-faire français et les productions locales. L'an dernier, par exemple, plus de 120 produits venus de toute la France avaient été exposés au Palais de l'Élysée. Et en Lot-et-Garonne, c'est l'entreprise Casteljalousène qui développe l'extra qui avait été retenu grâce à ses créations réalisées à partir de coquilles d'œufs recyclées. Les dossiers, donc, si vous candidatez, seront étudiés selon plusieurs critères environnementaux, économiques et liés au savoir-faire local. Voilà, c'est là-dessus qu'on se referme ce flash. Excellent week-end à toutes et à tous.
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0: Le temps devrait progressivement se couvrir cet après-midi des nuages sur une moitié sud du Lot-et-Garonne, voire même des orages à l'extrême sud du Lot-et-Garonne. Mais dans le nord, dans le quart nord-est du département et même dans le sud d'Ordogne, dans le Duracois, le soleil devrait quand même briller. Le ciel sera légèrement voilé. La nuit devrait être claire, la nuit de vendredi à samedi. Et demain sera une journée en deux parties, c'est-à-dire qu'en matinée, on aura du soleil. Un ciel partiellement voilé avec des températures autour de 10 ou 11 degrés au lever du jour. Et dans l'après-midi, par contre, les nuages vont se développer avec 22 ou 23 degrés, mais des nuages qui pourraient devenir de plus en plus abondants au-dessus de nous. La soirée qui devrait être couverte, mais ensuite, ça devrait normalement se dégager. Alors pour autant, pendant la journée de dimanche, ça s'annonce très mitigé. C'est-à-dire que sur la vallée de la Garonne, on aurait du soleil. Par contre, dans l'est du département, une alternance entre passages nuageux, éclaircies, petites averses et un temps finalement de giboulée, notamment dans l'après-midi, avec des averses orageuses qui sont attendues entre deux rayons de soleil. Bref, c'est quand même l'instabilité globalement qui domine.
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0: à Lerme et à Cuzorne, décès de M. Francis Martegoutte, survenu à l'âge de 68 ans. Ses obsèques civiles seront célébrées lundi 11 mai au cimetière de Cuzorne à 14h30. Les visites sont possibles ce dimanche ainsi que lundi matin à la maison funéraire Gracia et Fils de Fumel. À Villeréal et à Saint-Étienne de Villeréal, décès de Mme Odile Vernet, née Breton, survenue à l'âge de 92 ans. La cérémonie religieuse sera célébrée mardi 12 mai en l'église de Saint-Étienne de Villeréal à 10h, suivie de la crémation au crématorium de Bergerac à 11h45. Un dernier hommage peut lui être rendu à la chambre funéraire de Villeréal. Cet avis est communiqué par les pompes funèbres Bulite.

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1: Et c'est la fin de cette émission, mais on va se marrer avec Lolotte.
2: Oui, Lolotte.
1: Ah, vous avez vu, on vous refait les cœurs et tout sur le jingle, c'est incroyable. Qu'est-ce qui se passe, Jérôme? Dans le coude, on a dit, on est perdu dans le coude.
3: Mais t'es malade toi, quoi? J'ai pas envie de me salir le coude. Je peux faire ça tombe sur la liquette à Titi.
4: Bah non.
1: On joue avec vous.
5: Oui, jouons. Alors, culinairement, mes amis, vous en souvenez? On va chercher ensemble une pâtisserie.
6: Oui.
5: D'accord?
1: Ouais.
5: Je vous donne un exemple. Vous l'avez trouvé. Je suis un légume et une pâtisserie. Je suis.
1: Un chou.
5: Ouais.
1: Ça, c'est l'exemple.
5: Voilà, ça, c'est l'exemple.
1: Moi, j'ai trouvé. Okay.
5: Alors, je suis.
1: J'ai trouvé l'exemple.
5: La voyelle, quoi? Je suis un petit sac et un dessert. Je suis.
3: Un baise-main.
1: Non.
5: Et un dessert qui s'appelle le baise-main?
1: Ah, ça serait joli, ça.
3: Ça joli.
1: Ah ouais.
3: Joli.
1: Ça serait, mais non. Je vais prendre le baise-main, s'il vous plaît.
5: Un baise-main. Un dessert d'abricot fourré. Attention. Un dessert d'abricot fourré.
3: Baise-main, je suis pas loin.
5: Un dessert d'abricot fourré dans de la pâte brisée.
3: Oui, alors attends.
4: Un cabas.
3: Non. Je le vois en plus, le truc, ça a une forme de...
5: Oui.
3: Comme un 8. Qu'on peut pas dire. Oh, je le connais, ce mot.
5: C'est celui-là. C'est bien celui-là.
3: C'est un... Oh, la première lettre, c'est quoi?
5: C'est un
4: sac.
3: Un abricotier.
5: Non. Mais le A, ça va pas t'aider, parce qu'il y a un U après.
1: Un O.
5: Oui, c'est ça. Un O quelque chose.
1: Oh,
4: merde.
1: Alors,
6: Un petit sac.
5: Aumônier. Avec féminin.
3: Ouais.
1: Aumônière,
3: bravo.
1: Tout seul, comme
5: je
1: un
5: vous
1: grand, bravo.
5: Je ne vous ai pas aidé.
3: Mais non, en plus, c'est pas
5: tout.
3: Ça que j'avais.
5: Ah bon?
3: Non, c'est un autre mot. Mais après, si tu vois les régions aussi, ils ont des gâteaux.
1: Oui.
3: Ils font les mêmes, mais ils les appellent pas pareil.
6: Je savais pas qu'une aumônière, c'était un petit sac.
5: Eh bien, voilà, vous voyez comme quoi. On se culture. Alors, en forme d'astre nocturne. Facile.
4: Ouais.
5: Je suis créé, dit-on, pour célébrer la défaite d'un Turc devant la capitale australienne en 1683. Je suis le.
3: La face cachée.
5: Face cachée.
4: Le lunaire.
5: Le lunaire, allez-y, qui s'appelle le.
1: L'étoile.
6: Le stellaire.
4: L'étoile de la mort.
5: Attention,
3: moi je vais vous dire un truc, ça s'appelle, je le sais.
5: Vous l'avez pas?
3: La chocolatine.
5: Non.
3: Presque.
4: Le croissant, le croissant.
3: Mais oui,
5: le croissant.
1: Mais oui, évidemment, c'est trop facile, ça.
5: Alors là, Virginie Bourdin, vous m'avez un peu déçue. J'ai bien vu dans votre œil que vous n'y étiez pas du tout. C'est le croissant. Le boulanger me fabrique avec le reste de pâte à choux et me saupoudre de sucre perlé. Je suis...
6: Le pain perdu.
5: C'est bon, ça. Je suis...
1: Oh, j'ai faim.
3: Ah, la quiquette. La chouquette.
5: Je suis la chouquette.
3: C'est bon, ça.
5: Il n'y
3: a rien sérieux dedans. Quoi.
5: C'est bon.
3: C'est une boule de pâte.
1: En plus, c'est rien. C'est ça.
5: Mais ce qui est bon, c'est quand c'est fourré. Ça fait genre les lunes. Ah, ça, c'est bon.
3: Avec
5: ça.
3: Une petite crème vanille ou tout comme ça.
5: Oh là là, c'est bon, ça.
3: Et puis, pas froid de toi.
5: Vous avez faim.
3: Un petit dernier.
1: Allez, vite.
5: Allez, également surnommé cœur de France ou cœur prussien, je suis un arbre et aussi une pâtisserie de pâtes feuilletées saupoudrées de sucre. Je suis le
3: gland.
6: L'érable.
5: Le, c'est joli, c'est une forme de cœur. Je suis le.
1: Le cœur.
6: Ah, le palmier.
1: Bravo, Virginie.
3: J'aime pas ça, le palmier.
1: Merci Lolotte. Merci Laurence Coati. Merci.
3: Bon, salut.
1: Merci à tous de nous avoir suivis. C'était les affreux Jojo. On se retrouve bientôt dans votre radio. Au revoir.

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0: Bonjour à tous, à la une de l'actualité, le MV Ondius attendu aux Canaries ce week-end avant l'évacuation des passagers à partir de lundi. Le navire de croisière est touché par un foyer d'antivirus, 5 Français sont à bord. Ils vont bien et ne présentent pas de symptômes inquiétants, a assuré hier le ministère des Affaires étrangères. Dans un vol international entre Sainte-Hélène et Johannesburg, 8 autres Français ont été identifiés comme cas contact avec une personne contaminée. Ils sont revenus dans l'Hexagone. Des relations à apaiser, l'ambassadeur de France en Algérie retourne sur place, annonce l'Elysée aujourd'hui. Emmanuel Macron veut porter, je cite, une attention prioritaire au retour de Christophe Glaize. Le journaliste français a été condamné à 7 ans de prison en décembre dernier pour apologie du terrorisme. Pas de train ce week-end sur la ligne Paris-Orléans-Limoges-Toulouse. Le trafic est interrompu depuis ce matin jusqu'à dimanche après-midi. Des travaux sont menés sur les lignes par la SNCF. Des bus de remplacement sont mis en place pour les voyageurs. Les lycéens vapotent trop d'après l'Observatoire français des drogues et des tendances addictives. Cette semaine, près d'un élève sur deux a déjà testé la cigarette électronique et la consommation quotidienne a plus que doublé en 6 ans. Les filières professionnelles sont les plus touchées, avec une hausse marquée aussi chez les filles. Marion Catelin est la directrice de Contrefeu qui lutte contre le tabac. Elle nous explique cette augmentation.
1: Ce sont littéralement des produits qui ressemblent à des bonbons. On a des goûts totalement extravagants du type barbe à papa, licorne. Ce sont des goûts qui, bien entendu, ne ciblent pas les fumeurs qui souhaitent arrêter de fumer. Contrefeu demande aujourd'hui, c'est que le gouvernement prenne ses responsabilités. Il est déjà prévu dans le programme national de lutte contre le tabac un paquet neutre pour les produits du vapotage, et donc qu'il y ait l'impossibilité pour ces industriels de détourner les codes des jeux vidéo ou des mangas pour vendre leurs produits. Là, ce serait des paquets vraiment avec une couleur vraiment pas attractive, et c'est une mesure qui doit être prise d'urgence.
0: Des propos recueillis par Miline Desbac. On passe au sport avec du football. Place à la Ligue 1 ce week-end, avant-dernière journée. Lens accueille Nantes ce soir à 20h45. Le reste des matchs se jouera dimanche soir à 21h au programme. Le Havre-Marseille, Monaco Colille, Toulouse-Lyon, Paris-Brest ou encore Auxerre contre Nice. Au classement, le PSG est premier devant Lens et Lyon. Du tennis, le Masters 1000 de Rome. Côté français, Terence Atman a remporté hier son premier tour, tout comme Giovanni Pecci-Pérecar qui rejoue ce soir d'ailleurs. Hugo Humbert fait son entrée dans le tournoi aujourd'hui. Belle journée à tous.
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3: Vous êtes les bienvenus sur Radio 4, c'est Clémence pour vous accompagner. Très bon vendredi, peut-être tranquille pour certains d'entre vous, au boulot quand même pour les autres. On pense bien fort à vous sur Radio 4. On vous accompagne avec votre rendez-vous des associations. C'est calé avant 16h. On va regarder ça ensemble pour occuper votre week-end. Et puis dans la playlist de l'After Lunch se prépare le souvenir de Britney Spears. Ce sera Baby One More Time. Il y aura aussi Shawn Kingston. On adore cette Beautiful Girl. Et tout de suite, c'est Diplo et Jessie Mears. Voici Heartbroken sur Radio 4.

0: Le souvenir de Britney Spears avec Baby One More Time à l'instant sur Radio 4. Coup d'œil sur votre rendez-vous des associations, notamment cet après-midi. Dans quelques minutes, le comité des fêtes de Fiumel organise un loto bingo. C'est à 14h30 dans la salle Jean Goujon. À Montflanquin, une séance de cinéma est prévue ce soir à 20h30. C'est à la salle des Consuls avec le film Ce qui compte. Et puis toujours ce soir à Villeneuve-sur-Lot, coin Loto 47 propose un nouveau loto en soirée dans la salle du Marché-Gare. Et puis l'amicale des joueurs du club de rugby de Montpazier organise un repas moule frites à volonté en soirée à la salle des fêtes de Marsalès. Et c'est sur réservation avant ce soir. Pour demain, samedi, l'association des parents d'élèves d'Alès et Cazeneuve propose un vide-grenier et un marché au plan de 8h à 17h et ce sera à la salle des fêtes. À Beaumont-du-Périgord, le Secours Populaire organise une friperie de 9h à 17h dans sa boutique solidaire. Et puis à Villeréal, la Croix-Rouge propose également demain une braderie de 9h à 17h dans son local. Les randonneurs du Livradais, eux, vont se retrouver à Montbahut, ce sera demain à partir de 13h. Et puis côté sport, à Cancon, les cadettes du club des 4 cantons, BASAP, vont affronter les Amazones des Landes en demi-finale d'Aquitaine, ce sera à 15h. Et puis demain samedi, à Fiumel, l'association franco-portugaise organise un concours de tarot en soirée dans la salle de la Métairie Basse. Voilà pour votre début de week-end avec Radio 4. Votre rendez-vous à des associations se retrouve bien sûr avant 16h sur votre radio. Et puis l'agenda complet, il est à consulter quand vous le souhaitez sur radio4.fr.
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0: En attendant, on est parti pour vous mettre le sourire avec Ed Sheeran et Justin Bieber. Ce sera I Don't Care, Gaëtan Roussel pour Je Reste Là et Miley Cyrus, voici Younger You sur Radio 4.
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de Radio 4 pour votre vendredi 8 mai. C'était Ed Sheeran et Justin Bieber pour I Don't Care. On va parler de formation cet après-midi parce que ça fait 30 ans que le groupe Sud Management est présent aux côtés de votre radio et puis de la CCI Lot-et-Garonne en tant qu'organisme de formation. Et en 2026, bien Sud a décidé de s'engager dans une transformation de son modèle. On a toutes les explications de Thierry Bourales, le directeur des opérations chez Sud Formation, que vous pouvez retrouver bien sûr en podcast quand vous le souhaitez sur radio4.fr pour avoir les informations au complet. Ça se passe donc sur le site internet de la radio. Si vous avez deux secondes pour votre vendredi après-midi, eh bien c'est l'occasion d'aller écouter tout ça. Dasha se prépare dans la playlist de votre après-midi. Ce sera Austin, The Cure aussi pour Close to Me et puis 47 Terre avec Superstar sur Radio 4. Bel après-midi et bienvenue.

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Portugal Demain avec Philippe Steele sur Radio 4. Très bel après-midi au vous. Soyez bon courage hein, si vous bossez en ce vendredi 8 mai. Il y a quand même un bon week-end peut-être qui se profile dans quelques heures pour certains d'entre vous. Vous allez profiter en famille, entre amis, peut-être pour certains avec les enfants et les petits-enfants. Ne touchez à rien. Moi, c'est Clémence et on m'a confié les commandes de l'After Lunch cet après-midi avec la playlist pour vous mettre le smile. Robin Schulz se prépare. Ce sera Sugar. Il y aura aussi Esme pour Dopamine. Et puis on redémarre avec Spin Doctors. Voici Joe Princess sur Radio 4, c'est la suite.

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0: vendredi, je pense qu'on peut se le dire. Bon week-end à l'écoute de Radio 4, c'était Robin Schulz pour Sugar en featuring avec Francesco Yates. Coup d'œil sur les associations avec les amis de Radio 4 pour votre week-end. Et dimanche à Villeréal, la brocante mensuelle va se tenir toute la journée dans la Bastide. Et au Temple sur l'Aude, c'est un thé dansant qui est proposé à 14h30 dimanche avec l'orchestre Gérard Gouni. À Montpazier, la fête des fleurs se déroule toute la journée dimanche dans la Bastide avec de nombreux exposants. Et puis à Montflanquin, ce sont des courses de chevaux qui sont organisées avec 7 épreuves au trot, une restauration sur place et des animations gratuites pour les enfants. Il y a d'autres rendez-vous également pour votre dimanche. On va regarder ça ensemble, bien sûr, sur Radio 4. Vous restez à l'écoute. Dans la prochaine heure, se prépare le morceau de Willingness, ce sera Miss Me. Le point sur l'actualité, c'est à 15h. Et tout de suite, on redémarre avec le morceau de Shivari pour Good Night Moon sur Radio 4.
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0: Bonjour à tous. À la une de l'actualité, le tribunal administratif de Paris a confirmé l'interdiction de la manifestation du collectif d'ultra-droite Comité du 9 mai, qui était prévue donc demain dans la capitale. Le tribunal administratif a donc suivi la décision de la préfecture de police, qui évoque des risques de troubles à l'ordre public et la possible présence de manifestants masqués. Cette marche devait rendre hommage au militant d'extrême droite Sébastien Desieux, membre d'un groupuscule nationaliste, pétainiste et antisémite. Il est mort en 1994. Bruxelles hausse le ton face aux compagnies aériennes. L'Union européenne rappelle qu'il est interdit d'ajouter un supplément carburant après la réservation d'un billet d'avion. Une réponse notamment à la compagnie low-cost Volotea, qui réclame des frais supplémentaires à certains passagers en raison de la hausse du prix du kérosène liée aux tensions au Moyen-Orient. Et d'ailleurs, l'Iran affirme avoir intercepté et dérouté vers ses côtes le pétrolier Oceankoï, un navire sanctionné par les États-Unis. Selon l'armée iranienne, l'opération a été menée en mer d'Oman. Téhéran accuse le pétrolier qui transportait du pétrole iranien d'avoir tenté de perturber les exportations pétrolières du pays. Le navire a ensuite été conduit vers le sud des côtes iraniennes. Un Français sur quatre est prêt à se priver pour le bien-être de leur animal, selon une étude Ipsos pour Santé V. Beaucoup font passer leur chat ou leur chien avant leurs propres besoins, quitte à réduire leurs propres loisirs, achats ou encore leur alimentation. Maé est propriétaire de Sam, un malinois de 4 ans.
1: Sam, viens. C'est bien ça, c'est bien. Assise.
2: C'est sûr que tu t'empêches de plein de choses, entre guillemets, c'est-à-dire que souvent tu vas rentrer plus tôt ou tu vas t'empêcher de faire des sorties parce que tu dois sortir le chien ou que le chien il est resté toute la journée seul. Le plus gros empêchement c'est vraiment quand tu veux voyager quoi. Parce que du coup là ça demande beaucoup de préparation, de ressources, que ce soit économique ou autre. C'est surtout de l'organisation et de la gestion de temps entre ton temps personnel et ce que tu veux faire avec ton chien quoi. Est-ce que tu veux partager avec lui et les autres.
1: Très bonne fifi, oui.
0: Voilà, globalement, le budget annuel, selon l'étude, pour entretenir son compagnon à quatre pattes serait estimé à plus de 1000 euros. Une nouvelle hausse de prix concernant les consoles, et cette fois-ci, c'est la Switch 2 de Nintendo qui est concernée. En Europe, le tarif augmentera de plus de 6% dès le 1er septembre. Le groupe japonais explique cette décision par l'explosion des coûts des composants électroniques, du transport maritime et des matières premières. Et puis, un mot au football, le RC Lens qui reçoit le FC Nantes ce soir en ouverture de la 33e journée de Ligue 1. Deux objectifs opposés pour les deux équipes. Lens veut continuer à mettre la pression sur le Paris Saint-Germain, tandis que Nantes joue son maintien dans l'élite. Fin de ce flash, excellent après-midi à tous.
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0: Vous êtes à l'écoute de Radio 4, c'est un excellent choix. C'était Willy Ney avec Miss Me. Vous profitez peut-être de ce vendredi 8 mai pour certains. Pour les autres, au boulot, bon courage. Tiens, dites-le nous hein, si vous bossez par exemple du côté de Villeréal. Vous êtes à Fumel par exemple sur le 91.9, à Marmande, à Villeneuve-sur-Lot ou encore à Périgord, à Agenais. La page Facebook qui vous attend de Radio 4. Le compte Insta aussi, hein, Radio 4, le Lot-et-Garonne comme vous le souhaitez. Pour laisser vos petits messages et nous dire ce que vous faites si vous êtes en congé pour certains ou alors si vous bossez. On vous accompagne ici sur Radio 4. La playlist justement de cet après-midi se prépare avec Louane, son tout dernier morceau c'est Conduire, et aussi Mika avec Mirame sur Radio 4. Belle après-midi et bienvenue tout le monde.
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1: Louane avec Conduire sur Radio 4. Quelles sont les activités à pratiquer dans le Lot-et-Garonne et en Dordogne pour votre week-end? Ça se poursuit dimanche. Vous avez rendez-vous à Concon avec le guidon Biasset qui organise le championnat départemental de cyclosport sur un circuit de plus de 9 km. Il y a deux départs, un à 12h30 et un autre à 15h. Toujours à Concon, ce sont les féminines à 15 des 4 cantons BHAP qui vont disputer un quart de finale d'Aquitaine face à Ajetmaux à 15h. Et puis les féminines de La Roque-Timbaud jouent une demi-finale régionale à Bénéjac. Ce sera avec un bus de supporters proposé qui est sur réservation. Toujours en sport, cette fois-ci en football, à Moroux, les féminines vont affronter le club savérien à 11h dimanche, suivi de la réserve contre Tédirac, ce sera à 13h, puis de l'équipe première face à l'Albanque, ce sera à 15h. Et puis à Villeneuve-sur-Lot, pour terminer votre dimanche, eh bien c'est le cercle Villeneuvois qui organise un loto et ce sera à 20h30. L'agenda se retrouve sur radio4.fr. Et puis si vous êtes une association, vous avez envie d'annoncer gratuitement votre événement dans le Lot-et-Garonne et en Dordogne, vous le savez, vous nous passez un petit coup de fil, on vous attend, c'est Véro qui vous attend au standard de Radio 4, 05 53 36 60 50, 05 53 36 60 50.
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1: N'hésitez pas à nous passer un petit coup de fil. David Guetta, Teddy Swims, montez le son, c'est Gone Gone Gone qui arrive et Manu Chao, voici tout est là.
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0: Le souvenir d'un podcast avec Eya sur Radio 4. Ce matin, vous aviez rendez-vous avec votre café d'e-sport aux côtés de Sébastien Maurès pour s'intéresser à toutes les rencontres sportives du week-end. Mettre en avant aussi les associations sportives. On revient sur les matchs en général avec plusieurs focus aussi tous les vendredis sur Radio 4, votre café d'e-sport. Ça se retrouve entre 11h et midi. Et puis pour débriefer ensemble dès la semaine prochaine, lundi de retour, votre café d'e-sport avec Sébastien Maurès sur Radio 4, ça ne pas manquer. Et puis si vous avez envie de vous faire une petite mise à jour, c'est possible, n'hésitez pas, le podcast du Café des Sports se réécoute quand vous le souhaitez sur radio4.fr. Meghan Trainor et John Legend pour Like I'm Gonna Lose You, c'est prêt. Nicki Minaj aussi, et puis juste avant, c'est Téléphone avec Cendrillon, et c'est sur Radio 4. Bienvenue.
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Meghan Trainor et John Legend à l'instant avec Like I'm Gonna Lose You sur Radio 4. Pas facile une nouvelle fois ce titre en anglais, surtout quand ils sont à rallonge. Sur Radio 4, on s'intéresse à votre rendez-vous des associations Les Amis de Radio 4 hein, qui organisent plein de choses dans le Lot-et-Garonne et en Dordogne. Et dès la semaine

0: spectacles au parc des expositions de Villeneuve-sur-Lot. D'abord, Mado fait son cabaret, ce sera le 30 septembre prochain. Et puis la comédie musicale Le Roi Lion, ce sera le 7 novembre. Il y a deux dates et des réservations déjà qui sont ouvertes. Donc n'hésitez pas, bien sûr, hein, si vous avez envie d'être à l'une ou les deux dates, par exemple, et bien n'hésitez pas à prendre vos billets dès maintenant. Et vous notez ça, bien sûr, dans votre agenda. La playlist de cet après-midi, ça redémarre et c'est dans l'After Lunch.
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0: Je vous ai prévu Teddy Bear pour un Chaussure Rose. Il y aura Dépêche Mode et Meredith Brooks. Voici Beach sur Radio 4.
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Excellent après-midi, c'était le morceau de Teddy Bear avec Chaussures Roses sur Radio 4. Le reste de l'après-midi, ça continue évidemment avec Sylvain et Charlotte qui débarquent juste après l'actu, ce sera à 16h. Et pour profiter un max de votre week-end, également votre week-end du 8 mai, la musicale vous attend tout à l'heure, 21h, 22h, avec toute la musique qui vous fait plaisir pour votre vendredi, la musique sur Radio 4. Ça se passe chez nous, bien sûr. Moi, je vous souhaite un très très bon week-end. On va se retrouver lundi sur Radio 4 et je vous laisse avec le morceau de BTS. Bon week-end et à lundi.

0: Bonjour à tous, à la une de l'actualité, le tribunal administratif de Paris a confirmé l'interdiction de la manifestation du collectif d'ultra-droite Comité du 9 mai, qui était prévue donc demain dans la capitale. Le tribunal administratif a donc suivi la décision de la préfecture de police qui évoque des risques de troubles à l'ordre public et la possible présence de manifestants masqués. Cette marche devait rendre hommage au militant d'extrême droite Sébastien Desieux, membre d'un groupuscule nationaliste, pétainiste et antisémite. Il est mort en 1994. Bruxelles hausse le ton face aux compagnies aériennes. L'Union européenne rappelle qu'il est interdit d'ajouter un supplément carburant après la réservation d'un billet d'avion. Une réponse notamment à la compagnie low-cost Volotea qui réclame des frais supplémentaires à certains passagers en raison de la hausse du prix du kérosène liée aux tensions au Moyen-Orient. Et d'ailleurs, l'Iran affirme avoir intercepté et dérouté vers ses côtes le pétrolier Ocean Koi, un navire sanctionné par les États-Unis. Selon l'armée iranienne, l'opération a été menée en mer d'Oman. Téhéran accuse le pétrolier qui transportait du pétrole iranien d'avoir tenté de perturber les exportations pétrolières du pays. Le navire a ensuite été conduit vers le sud des côtes iraniennes. Un Français sur quatre est prêt à se priver pour le bien-être de leur animal, selon une étude Ipsos pour 100TV. Beaucoup font passer leur chat ou leur chien avant leurs propres besoins, quitte à réduire leurs propres loisirs, achats ou encore leur alimentation. Maé est propriétaire de Sam, un Malinois de 4 ans.
1: Sam, viens. C'est bien ça, c'est bien. Assise.
2: C'est sûr que tu t'empêches de plein de choses, entre guillemets, c'est-à-dire que souvent, tu vas rentrer plus tôt, tu vas t'empêcher de faire des sorties parce que tu dois sortir le chien ou que le chien, il est resté toute la journée seul. Le plus gros empêchement, c'est vraiment quand tu veux voyager, quoi. Parce que du coup, là, ça demande beaucoup de préparation, de ressources, que ce soit économique ou autre. C'est surtout de l'organisation et de la gestion de temps entre ton temps personnel et ce que tu veux faire avec ton chien, quoi. Est-ce que tu veux partager avec lui et les autres.
1: Très bonne fifi, oui.
0: Voilà, globalement, le budget annuel, selon l'étude, pour entretenir son compagnon à quatre pattes serait estimé à plus de 1000 euros. Une nouvelle hausse de prix concernant les consoles, et cette fois-ci, c'est la Switch 2 de Nintendo qui est concernée. En Europe, le tarif augmentera de plus de 6% dès le 1er septembre. Le groupe japonais explique cette décision par l'explosion des coûts des composants électroniques, du transport maritime et des matières premières. Et puis, un mot au football, le RC Lens qui reçoit le FC Nantes ce soir en ouverture de la 33e journée de Ligue 1. Deux objectifs opposés pour les deux équipes. Lens veut continuer à mettre la pression sur le Paris Saint-Germain, tandis que Nantes joue son maintien dans l'élite. Fin de ce flash, excellent après-midi à tous.
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0: bon vendredi avec Radio 4. Nous sommes aujourd'hui le 8 mai. Et nous voilà partis pour 2 heures ensemble en ce jour férié. Soyez les bienvenus. Radio 4, votre radio dans le Lot-et-Garonne et en Dordogne. Bonjour Charlotte.
1: Bonjour Sylvain, bonjour à tous.
0: Eh bien, ça fait plaisir d'être avec vous, de vous accompagner justement en ce jour un petit peu particulier. Le 8 mai, donc, nous célébrons l'armistice de 1945. Et si vous écoutez Radio 4, c'est peut-être parce que bon, vous avez la chance de rester à la maison aujourd'hui. C'est peut-être à l'inverse parce que vous travaillez.
1: Ouais.
0: Bon courage, il y en a aussi qui sont sur la route, hein, qui partent pour un week-end un petit peu plus tôt que d'habitude et que les autres jours, voilà, un week-end un petit peu plus long. Bon bah profitez-en bien, nous c'est peut-être férié mais on est quand même là pour vous accompagner sur Radio 4 et aujourd'hui vous allez retrouver nos petits rendez-vous habituels comme les infos insolites. On partira dans le Tarn tout à l'heure Charlotte avec un record un petit peu particulier, on parlera réseaux sociaux également, le chiffre du jour nous emmènera du côté de Séoul et avant de se quitter on parlera musique avec un groupe qui fait parler de lui, mais pas dans le bon sens du terme, d'accord ?
1: Ah, j'ai hâte de découvrir ça.
0: À découvrir évidemment dans les prochaines minutes. Merci d'écouter Radio 4.

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0: dans le Lot-et-Garonne et en Dordogne, vous terminez l'après-midi avec Radio 4. Et il se trouve qu'aujourd'hui, nous sommes le vendredi 8 mai 2026. Charlotte, c'est la journée mondiale de la Croix-Rouge, mais c'est également la journée de l'armistice de 1945. Tu vas nous parler de quelque chose qui s'est passé justement un 8 mai. Découvrons ensemble notre événement du jour.
1: C'est un 8 mai 1963 que je suis née à Versailles. Je fête donc mes 63 ans aujourd'hui. Je suis une animatrice de radio et de télé, mais aussi scénariste et actrice française. À la télé, j'ai présenté Le Maillon Faible, Money Drop,
0: Laurence Boccolini.
1: Bah, bien sûr. Qui fête donc ses 63 ans pour aujourd'hui.

0: Merci d'avoir choisi Radio 4 pour finir la journée. Et on retrouve à présent notre chiffre du jour. Ce chiffre, ce sera 90, comme 90 minutes, soit 1h30. C'est donc notre chiffre du jour.
1: Oui, on va parler de quelque chose qui s'est déroulé à Séoul. Un événement un peu insolite, mais sérieux aussi. Un concours de sieste énergisante qui a été organisé par la municipalité pour sensibiliser au manque de sommeil chronique en Corée du Sud. Alors, une troisième édition qui a rassemblé des centaines de Sud-Coréens venus pour dormir pendant 90 minutes, 1h30, sous surveillance. Voilà, le pays figure parmi ceux où l'on dort le moins, avec une moyenne de 5h25 par nuit, selon une étude qui a été menée. Pour participer, il fallait respecter deux règles, arriver fatigué et porter un déguisement lié au sommeil. Pyjama, costume de koala, tenue de belle au bois dormant, par exemple. Okay. Bref, les organisateurs ont mesuré le rythme cardiaque des participants pour déterminer qui dormait le plus profondément. Une fréquence stable indiquait un sommeil réparateur. Voilà, au terme des 90 minutes, le gagnant a été un homme de plus de 80 ans qui avait voulu participer.
0: Un concours de sieste. Oh, on aura tout entendu.
1: C'est clair.

0: qui compte déjà plusieurs centaines de participants. Donc, il y a une annonce qui est faite sur les réseaux sociaux. Peut-être que ça peut vous intéresser. N'hésitez pas, quoi.
1: Voilà.
0: Des dominos humains. Des allons-y. Dominos humains,
1: voilà. Ah, mais c'est...
0: Il n'y a rien à ajouter à ça, je pense.
1: Je crois que tout est dit. T'es au bord.

0: Allez, on va maintenant retrouver notre info de star du jour. Et pour cette information, Charlotte, on va parler de Britney Spears en particulier.
1: Oui, qui a officiellement plaidé coupable de conduite imprudente il y a quelques jours. Ah. Une infraction moins grave que la conduite sous l'emprise de l'alcool et de stupéfiants pour laquelle elle avait été initialement arrêtée le 4 mars du côté de la Californie. Alors pourquoi elle a fait ça ? Eh bien, c'était une stratégie pour elle qui lui a permis d'éviter une peine de prison quand même.
0: Ah oui, voilà. C'est souvent comme ça. Hein. On te dit, les avocats conseillent de plaider coupable pour alléger un petit peu la peine. Ouais.
1: Exactement. Donc du coup, elle a été condamnée à 12 mois de sursis avec mise à l'épreuve, un suivi régulier auprès d'un professionnel de santé mentale, une formation obligatoire sur la conduite en état d'ivresse et puis le paiement d'amende prévu par l'État évidemment.
0: Très bien. Ça va pas beaucoup mieux hein, pour Britney Spears.
1: Non, c'est clair. 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

0: Pas d'après-midi avec Radio 4. Et on va maintenant faire un point sur ce 8 mai, notre date du jour, avec notre éphéméride. Et Charlotte, on va commencer par souhaiter une bonne fête à certains prénoms.
1: Désiré, Boniface et Ida, bonne fête.
0: Bonne fête à vous, c'est également la journée mondiale de la Croix-Rouge. Et puis nous célébrons l'armistice de 1945. Parce que oui, c'était le 8 mai 45 justement.
1: Mais oui, avec cet armistice, la victoire des Alliés sur l'Allemagne nazie et la fin de la Seconde Guerre mondiale.
0: Qui était marquée en Europe par l'annonce de la capitulation allemande. 8 mai toujours, mais cette fois-ci en 1999 en musique.
1: C'est Mousse avec Au nom de la rose qui était numéro 1 du top 50.
0: Vous vous rappelez certainement de ce titre. Le seul succès de Mousse d'ailleurs.
1: C'est vrai.
0: Il y a pas eu d'autres singles de sortie, je crois. Ou peut-être des singles sortis, mais qui n'ont pas cartonné plus que ça. Des anniversaires pour aujourd'hui. On va commencer par un tennisman.
1: Benoît Paire, qui a 37 ans. Enrique Iglesias fête son anniversaire.
0: Le fils de Julio, bien sûr.
1: Il a 51 ans aujourd'hui. Mélissa Gilbert, c'est Laura Ingalls, hein, évidemment. Elle a 62 ans. Marie-Myriam fête son anniversaire. Comme un enfant aux yeux de lumière. Ça lui fait 69 ans, Isabelle Alonso à 73 ans et Marc Vera à 76 ans.

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0: Et on va maintenant retrouver notre info illuminée du jour. Pour ça, on va parler réseaux sociaux et de TikTok en particulier.
1: On va parler d'un homme qui s'appelle Yaroslav Unloved, d'accord, mm-hmm. qui s'est récemment rendu compte qu'il possédait une puissance vocale capable de faire éclater du verre.
0: Ah, voilà. Mais c'est fake ça. Bah, j'ai vu les images. Pour moi, c'est fake.
1: C'est fake, bah apparemment, bah, on n'est pas si sûr que de ça, hein, que ce soit sur TikTok ou sur Instagram. Il y a plein de vidéos qui eh bien, cartonnent où il fait exploser des flûtes à champagne ou même des conserves uniquement grâce à sa voix. Alors ça existe, hein, c'est possible de le faire. Briser du verre avec la voix repose sur un principe qui est physique finalement.
0: Oui,
1: atteindre
0: vibrer
1: la fréquence de résonance du verre, produire un volume sonore suffisamment puissant et maintenir cette fréquence de manière stable. Voilà. Donc toi, tu penses que c'est faux.
0: Moi,
1: mais...
0: j'ai vu passer ces vidéos et honnêtement, dès le départ, je me suis dit dès le départ, c'est bizarre parce que déjà il atteint des notes qui sont assez incroyables pour être totalement honnête avec vous. Si c'est vrai,
1: tu sais
0: il est très
1: existe,
0: fort.
1: Hein.
0: Oui, bien sûr.
1: Donc pourquoi pas lui quoi.
0: Mais parce que c'est mis en scène et je trouve que c'est too much. Enfin, pour moi c'est trop gros et en plus quand le verre il pète assez bizarrement. On dirait qu'il y a comme s'il y avait une petite bille de plomb qui était tirée dessus à distance. Enfin voilà,
1: Moi j'y crois un petit peu quand même.

0: Bonsoir à tous. À la une de l'actualité, les premiers rapatriements des passagers du bateau de croisière MV Onjus, touché par un foyer d'antivirus, vont débuter dimanche depuis Tenerife, aux Canaries. Le navire ne pourra pas accoster au port. Des transferts par avion vers les pays d'origine des voyageurs sont prévus dans la journée. Les autorités suivent la situation pour éviter toute propagation. Le gouvernement précise les règles de la nouvelle indemnité carburant pour les grands rouleurs. Une aide de 50 euros destinée à environ 3 millions de travailleurs modestes. Alex Gauthier.
1: Oui, des travailleurs modestes qui utilisent leur voiture pour aller travailler ou dans le cadre de leur activité professionnelle. Pour en bénéficier, il faut respecter un plafond de revenus moins de 16 880 euros de revenus fiscal par part, soit par exemple un peu plus de 1 500 euros net par mois pour une personne seule. Autre condition, parcourir au moins 15 km pour se rendre au travail ou plus de 8 000 km par an dans un cadre professionnel. Les demandes pourront être faites à partir du 27 mai sur le site des impôts, un formulaire en ligne à remplir avec son numéro fiscal, son véhicule et une déclaration sur l'honneur. Si le dossier est validé, le versement va intervenir sous une dizaine de jours directement sur le compte bancaire.
0: Merci Alex. Dans le Nord, le maire de Oisy a été agressé ce vendredi en marge des commémorations du 8 mai. Selon les autorités, un homme lui a porté un coup au visage à la fin de la cérémonie alors que les élus revenaient en mairie pour une réception. L'agresseur présumé a été immédiatement interpellé et placé en garde à vue. Le maire, âgé de 38 ans, souffre notamment d'une luxation à l'épaule et d'une blessure au visage après sa chute. Il a été transporté à l'hôpital pour des examens. À Marseille, le parquet enquête sur un possible règlement de compte lié au narcotrafic après la découverte du corps carbonisé d'une femme de 26 ans dans une forêt d'Allo. La victime, originaire des Pyrénées-Orientales et connue des services de police, aurait pu être exécutée avant que son corps ne soit incendié. Un élément de munition a d'ailleurs été retrouvé sur place. En Allemagne, une prise d'otage dans une banque s'est achevée sans faire de blessés. Deux personnes retenues dans la salle des coffres ont été libérées indemnes par la police. Les suspects ont réussi à prendre la fuite avant l'intervention des forces de l'ordre. Un important dispositif policier avait été déployé sur place avec des agents armés et des unités spécialisées. Une enquête est désormais ouverte pour retrouver les auteurs. Et puis un projet pour intégrer l'e-sport à l'école. Matignon a validé une stratégie pour développer l'e-sport entre 2026 et 2030. Des ateliers de jeux vidéo compétitifs pourraient être proposés dans certains établissements, mais le ministère de la Santé et des spécialistes des addictions s'inquiètent des risques pour les jeunes. Voilà pour l'essentiel, bonne soirée à tous.
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0: Et c'est pas parce que c'est férié aujourd'hui, Charlotte, qu'on ne va pas retrouver notre Twitter. Bien au contraire, Twitter sur la page WeMoms, d'accord ? Cette publication, il y a la grippe normale que j'attrape et que mes enfants attrapent. Et puis il y a la grippe expérience de mort imminente que seul mon mari attrape.
1: Ah, ça !
0: Ça se moque des garçons qui sont.
1: C'est tellement vrai en même temps. C'est vrai, c'est vrai, c'est vrai.
0: Moi, je trouve pas ça si drôle que ça avec le recul. Qu'est-ce que t'as mis de côté pour la Twitter ?
1: C'est une blague devinette. On va voir si t'arrives à trouver. Mm-hmm. Toc, toc, toc. Qui est là ? Alors ? Toc, toc, toc.
0: Toc, toc, toc. Qui est là ? Je sais pas.
1: Bah, une poule qui parle en verlan. Voilà.

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0: Bonne fin d'après-midi avec Radio 4. Et on va bien sûr parler de ce 8 mai, notre date du jour, 8 mai Charlotte, avec plusieurs prénoms qu'on peut fêter aujourd'hui pour démarrer notre éphéméride.
1: Désiré Boniface Ida, bonne fête.
0: Bonne fête à vous, c'est également la journée mondiale de la Croix-Rouge et l'armistice de 1945 qui est donc à l'honneur aujourd'hui parce que ça s'est précisément passé le 8 mai 1945.
1: Ouais, la victoire des Alliés sur l'Allemagne nazie et donc la fin de la Seconde Guerre mondiale.
0: C'était l'annonce de la capitulation allemande, un jour qui est également appelé par les anglophones le V-Day Europe ou VDE pour jour de la victoire en Europe. 8 mai toujours, mais cette fois-ci en 1999.
1: Le numéro 1 du top 50, c'était...
2: Au nom de la rose.
1: C'était Mousse avec Au nom de la rose. J'avais le single, j'aimais trop.
0: Eh ben, tu devais faire partie donc des personnes qui avaient acheté ce titre, qui lui ont permis d'être numéro 1.
1: Et... Ils vont me remercier aujourd'hui. Hein.
0: Des anniversaires pour aujourd'hui, on a qui ?
1: Benoît Paire qui a 37 ans, Enrique Iglesias fête son anniversaire. Ça lui fait 51 ans aujourd'hui. Mélissa Gilbert, c'est Laura Ingalls dans la petite maison dans la prairie, elle a 62 ans. Laurence Boccolini a 63 ans, c'est l'anniversaire de Marie-Myriam.
3: Comme un enfant aux yeux de lumière.
1: Et elle fête ses 69 ans, Isabelle Alonso à 73 ans et Marc Vera à 76 ans.

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0: fin de journée à tous avec Radio 4. Et nous allons maintenant retrouver notre quoi donc, le dernier de cette semaine. Charlotte, le quoi donc, c'est la question que tu as préparée, que tu vas maintenant poser, et nos auditeurs auront quelques minutes devant eux pour trouver la bonne réponse. Découvrons ensemble ce fameux quoi donc.
1: Oui, on va parler du citron. Le citron qui contient plus de sucre que ce fruit. Mais ce fruit, c'est quoi donc ?
0: Bon, allez-y pour les propositions. J'ai l'impression qu'on va être surpris parce que du sucre dans le citron, là, comme ça, je...
1: Oui, tu penses pas ?
0: Oui, non, ça me paraît un peu bizarre. Mais...
1: Peut-être c'est un peu une question piège aussi, on verra.
0: Allons-y pour les propositions. Vous avez quelques minutes devant vous. Charlotte, redonne-nous une seconde fois ce fameux quoi donc, s'il te plaît ?
1: Le citron contient plus de sucre que ce fruit. Ce fruit, c'est quoi donc ?

0: que moi.
1: Dans le Lot-et-Garonne et en Dordogne, vous terminez l'après-midi avec Radio 4. Et je rappelle qu'il y a quelques minutes, Charlotte a posé une question. Le quoi donc de ce vendredi? Suite à cette question, vous aviez quelques minutes pour nous faire des propositions de réponses. On va justement les découvrir tout de suite. Charlotte, avant ça, c'est le moment où tu nous rappelles le fameux quoi donc du jour.
2: Oui, le citron contient plus de sucre que ce fruit. Mais ce fruit, c'est quoi donc?
1: Nous avons Amandine qui nous dit la noix de coco.
2: Non.
1: Dommage Amandine. Mathieu propose l'abricot.
2: Non.
1: Gaëtan nous dit la framboise.
2: Non.
1: Damien nous dit le litchi.
2: Non.
1: Pourtant, le litchi, c'est vrai que c'est... Enfin, pour moi, c'est pas forcément très sucré, mais...
2: Ah bon, je trouve ça sucré, si.
1: Inès nous dit le kiwi.
2: Non.
1: Et Nordine propose la fraise.
2: Nordine, c'est une bonne réponse.
1: Oh, sans rire.
2: La fraise, bah ouais.
1: Attends, le citron est plus sucré que la fraise?
2: 9 grammes de glucides pour 100 grammes de fruits, contre 7,7 grammes de glucides pour la fraise.
1: Incroyable.
2: Et voilà. Il y en a moins, donc, dans la fraise.
1: Alors là, les bras
2: m'en tombent. On l'aura pas dit, hein.
1: Et pourtant, il y a un truc qui est très bon à faire, c'est de mettre un petit peu de jus de citron sur les fraises.
2: C'est vrai, en plus.

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0: Merci d'avoir choisi Radio 4 pour finir la journée.
1: Madame, mademoiselle, monsieur.
2: Bonsoir à tous.
0: Et alors, c'est peut-être férié aujourd'hui, mais ça ne va pas nous empêcher, Charlotte, de retrouver ce soir Mask Singer. Nouvel épisode inédit, donc, de l'émission présentée par Camille Combal, qui vous sera proposé à partir de 21h10 ce soir. À retrouver également la télévision, cette fois-ci sur France 2. Qu'est-ce que ce sera ?
3: Eh bien, vous allez pouvoir retrouver sur la deuxième chaîne pour ce jour férié, Tropique Criminel, la série télé.
0: Sur France 3, 50 ans de numéro 1, Les Carpentiers, c'est une rediff. Sur Canal+, c'est une comédie française. J'ai l'impression que c'est sorti il y a 2 mois au cinéma. Ça fait un petit peu plus finalement.
3: C'est
0: T'as pas changé, film réalisé par Jérôme Commandeur. On le retrouve justement dans le casting, mais aussi Vanessa Paradis, François Damiens, Laurent Lafitte. T'as pas changé, c'est sur Canal 21h10. Sur M6,
3: Pékin Express au Royaume des Dragons pour ce soir.
0: Rendez-vous sur France 4 avec Decision to Live. C'est un film qui dure 2h20. Sur W9, le magazine Enquête d'Action, gendarmes du Tarn. Quand ça part en vrille, ils sont sur le coup. Sur TMC,
3: veuillez nous excuser pour la gêne occasionnée.
0: C'est une comédie donc à découvrir, 21h25. On va finir avec 2 films cultes. Le premier sur TFX.
3: La Boum, évidemment, avec Sophie Marceau.
0: Bien sûr, incontournable. Et enfin sur Gulli ce soir.
3: Les vacances de Mr Bean.

0: plus. Radio 4 vous accompagne dans le Lot et Garonne et en Dordogne. Et on est content d'être avec vous justement pour ces dernières heures de la semaine. Nous sommes le 8 mai, nous retrouvons tout de suite notre roue des quiz. Et ce sera un quiz dessert pour aujourd'hui, Charlotte.
1: Très bien.
0: Ça risque de vous mettre un petit peu l'eau à la bouche. 5 questions sur des desserts. Et voici la première. Vrai ou faux, il existe un gâteau appelé le pet de nonne.
1: Oui, c'est vrai ça.
0: Bien sûr, pas de difficulté.
1: Aucun doute là-dessus.
0: Un grand classique. Voici la deuxième question. Vrai ou faux, on appelle un éclair au chocolat parce que ça se mange très vite.
1: Oui, en un éclair.
0: Bah ouais.
1: Ouais, ça je savais aussi.
0: Calé sur les desserts, j'ai l'impression. Hein.
1: Oh bah ça me connaît.
0: 2 questions, 2 points. Voici Charlotte, la troisième question. Vrai ou faux, justement dans un éclair au chocolat, il y a moins de calories que dans un millefeuille.
1: Non, je pense pas quand même.
0: Et pourtant c'était vrai.
1: Ah ouais.
0: Il y a 280 kilocalories dans un éclair au chocolat en moyenne contre 320 kilocalories en moyenne pour un millefeuille. Attention Charlotte, voici la quatrième question. Vrai ou faux, le point de fusion du chocolat est légèrement inférieur à la température du corps humain.
1: Le point de fusion du chocolat ?
0: Mmh.
1: Ah c'est faux.
0: Tu dirais faux ? Et pourtant c'est vrai Charlotte.
1: Tu dis n'importe quoi.
0: C'est pour ça qu'ils font dans la bouche ou dans la main le chocolat. Eh oui, 2 bonnes et 2 mauvaises réponses.
1: Oh non.
0: Attention
1: non.
0: Charlotte, attention Charlotte,
1: d'accord.
0: Tu n'as plus le droit à l'erreur. Ah. Cette fois-ci, c'est la 5e et dernière question. Vrai ou faux, le nougat vient d'Allemagne.
1: Le nougat, il vient de Montélimar, s'il te plaît. Il vient pas d'Allemagne, c'est faux.
0: C'est faux. Bien sûr que c'est faux. Le nougat, c'est typique du bassin méditerranéen.
1: Ah, voilà.
0: Mais je t'ai quand même mis le doute.
1: Un peu.

0: Et pour la dernière fois de la semaine, voici notre pourquoi du jour. Le pourquoi, on le doit à Miguel, qui s'est connecté sur notre page Facebook Radio 4 pour nous envoyer son message. Message privé, hein, bien sûr. Miguel qui nous demande pourquoi la sieste, ça s'appelle comme ça.
1: En fait, l'origine du mot sieste vient du latin sexta. Sexta qui veut dire la sixième. Et alors là, dans ce cas-là, c'est sixième heure. Hein. En fait, ça signifie que le corps, 6 heures après s'être réveillé, aurait besoin d'un temps de repos. Ah. Donc voilà pourquoi on a choisi le mot sieste par rapport à ce latin sexta sixième. Donc. Et on pense souvent qu'une sieste efficace nécessite de s'endormir. Bah tu sais quoi ? Pas du tout. Un temps calme de 15 minutes, les yeux fermés, la respiration ralentie suffit pour que l'organisme récupère. Voilà, mais c'est important si on a l'occasion de pouvoir le faire un petit peu tous les jours.
0: Je vais te dire, dans ma carrière d'animateur radio, j'ai connu même...
1: Des micro-siestes ?
0: Moi, j'y suis jamais vraiment arrivé, mais je connaissais quelqu'un qui était capable de s'endormir quasiment la tête droite devant son clavier d'ordinateur, qui faisait des micro-siestes de quelques secondes, et ça lui suffisait pour récupérer.
1: Bon, je trouve ça assez fou.

0: très très bon vendredi avec Radio 4. Aujourd'hui, avant de se quitter, on va parler des Pussycat Dolls. Alors, elles avaient annoncé, Charlotte, un retour, une tournée mondiale, les Pussycat Dolls. Malheureusement, ça se passe pas très très bien.
1: Parce que
0: contexte économique un petit peu difficile, manque de popularité aussi certainement. Donc à l'instar de Meghan Trainor ou encore Zayn Malik qui ont annulé l'intégralité de leur date américaine. Et ben ce sera la même chose pour les Pussycat Dolls.
1: Ah ouais ?
0: Ouais. Il y avait plein de dates, il y avait surtout des milliers de billets qui n'avaient pas été vendus et pourtant le prix des places était assez intéressant, c'était à peu près à $30.
1: Oui, donc ça va quand même. $30 pour aller voir les Pussycat Dolls, même moi j'y serais allé. Pourtant, je suis pas la plus grande fan, hein, mais j'y serais allé.
0: Alors, du coup, il y en a qui se posent des questions, qui se disent mais attends, parce qu'il y avait une tournée nord-américaine, il y avait une tournée en Europe également. Qu'en est-il des dates qui nous concernent directement? Est-ce que ça aussi s'est annulé?
1: Alors,
0: pas pour le moment. Pour l'heure, ça démarre bien le 9 septembre prochain à Copenhague.
1: Ah, bah ça, c'est bien.
0: Et la date qui concerne les Français, ce sera à l'Accor Arena à Bercy.
1: Et là aussi, c'est à 30 euros?
0: Ce sera le 19 septembre. Alors, j'ai pas le prix des places, bizarrement.
1: Là, ça va s'envoler bizarrement.
0: Non, mais par contre, pour la petite histoire, le concert de l'Accor Arena à Bercy du 19 septembre, lui, il est complet.
1: C'est-à-dire que
0: ça marche très très bien chez nous, mais pas du tout aux États-Unis.
1: C'est marrant quand même. Hein.
0: Peut-être qu'on aurait dû prendre des billets d'avion et des places de concert pour aller voir les Pussycat Dolls, mais heureusement qu'on l'a pas fait puisque tout est annulé.
1: Ouais.
0: Allez, bon vendredi, bon week-end prolongé si vous avez cette chance. Profitez bien de ce jour férié. Charlotte, on se retrouve très vite sur Radio 4.
1: Et oui, bisous.
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3: Bonsoir à tous. À la une de l'actualité, les premiers rapatriements des passagers du bateau de croisière MV Onjus, touché par un foyer d'antivirus, vont débuter dimanche depuis Tenerife, aux Canaries. Le navire ne pourra pas accoster au port. Des transferts par avion vers les pays d'origine des voyageurs sont prévus dans la journée. Les autorités suivent la situation pour éviter toute propagation. Le gouvernement précise les règles de la nouvelle indemnité carburant pour les grands rouleurs. Une aide de 50 euros destinée à environ 3 millions de travailleurs modestes. Alex Gauthier.
4: Oui, des travailleurs modestes qui utilisent leur voiture pour aller travailler ou dans le cadre de leur activité professionnelle. Pour en bénéficier, il faut respecter un plafond de revenus moins de 16 880 euros de revenus fiscal par part, soit par exemple un peu plus de 1 500 euros net par mois pour une personne seule. Autre condition, parcourir au moins 15 km pour se rendre au travail ou plus de 8 000 km par an dans un cadre professionnel. Les demandes pourront être faites à partir du 27 mai sur le site des impôts, un formulaire en ligne à remplir avec son numéro fiscal, son véhicule et une déclaration sur l'honneur. Si le dossier est validé, le versement va intervenir sous une dizaine de jours directement sur le compte bancaire.
3: Merci Alex. Dans le Nord, le maire de Oisy a été agressé ce vendredi en marge des commémorations du 8 mai. Selon les autorités, un homme lui a porté un coup au visage à la fin de la cérémonie alors que les élus revenaient en mairie pour une réception. L'agresseur présumé a été immédiatement interpellé et placé en garde à vue. Le maire, âgé de 38 ans, souffre notamment d'une luxation à l'épaule et d'une blessure au visage après sa chute. Il a été transporté à l'hôpital pour des examens. À Marseille, le parquet enquête sur un possible règlement de compte lié au narcotrafic après la découverte du corps carbonisé d'une femme de 26 ans dans une forêt d'Allo. La victime, originaire des Pyrénées-Orientales et connue des services de police, aurait pu être exécutée avant que son corps ne soit incendié. Un élément de munition a d'ailleurs été retrouvé sur place. En Allemagne, une prise d'otage dans une banque s'est achevée sans faire de blessés. Deux personnes retenues dans la salle des coffres ont été libérées indemnes par la police. Les suspects ont réussi à prendre la fuite avant l'intervention des forces de l'ordre. Un important dispositif policier avait été déployé sur place avec des agents armés et des unités spécialisées. Une enquête est désormais ouverte pour retrouver les auteurs. Et puis un projet pour intégrer l'e-sport à l'école. Matignon a validé une stratégie pour développer l'e-sport entre 2026 et 2030. Des ateliers de jeux vidéo compétitifs pourraient être proposés dans certains établissements, mais le ministère de la Santé et des spécialistes des addictions s'inquiètent des risques pour les jeunes. Voilà pour l'essentiel, bonne soirée à tous.
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0: Bonsoir à tous. À la une de l'actualité, les premiers rapatriements des passagers du bateau de croisière MV Onzius, touché par un foyer d'antivirus, vont débuter dimanche depuis Tenerife, aux Canaries. Le navire ne pourra pas accoster au port. Les transferts par avion vers les pays d'origine des voyageurs sont prévus dans la journée. Les autorités suivent la situation pour éviter toute propagation. Le gouvernement précise les règles de la nouvelle indemnité carburant pour les grands rouleurs. Une aide de 50 euros destinée à environ 3 millions de travailleurs modestes. Alex Gauthier.
1: Oui, des travailleurs modestes qui utilisent leur voiture pour aller travailler ou dans le cadre de leur activité professionnelle. Pour en bénéficier, il faut respecter un plafond de revenus moins de 16 880 euros de revenus fiscal par part, soit par exemple un peu plus de 1 500 euros net par mois pour une personne seule. Autre condition, parcourir au moins 15 km pour se rendre au travail ou plus de 8 000 km par an dans un cadre professionnel. Les demandes pourront être faites à partir du 27 mai sur le site des impôts, un formulaire en ligne à remplir avec son numéro fiscal, son véhicule et une déclaration sur l'honneur. Si le dossier est validé, le versement va intervenir sous une dizaine de jours directement sur le compte bancaire.
0: Merci Alex. Dans le Nord, le maire de Oisy a été agressé ce vendredi en marge des commémorations du 8 mai. Selon les autorités, un homme lui a porté un coup au visage à la fin de la cérémonie, alors que les élus revenaient en mairie pour une réception. L'agresseur présumé a été immédiatement interpellé et placé en garde à vue. Le maire, âgé de 38 ans, souffre notamment d'une luxation à l'épaule et d'une blessure au visage après sa chute. Il a été transporté à l'hôpital pour des examens. À Marseille, le parquet enquête sur un possible règlement de compte lié au narcotrafic après la découverte du corps carbonisé d'une femme de 26 ans dans une forêt d'Allo. La victime, originaire des Pyrénées-Orientales et connue des services de police, aurait pu être exécutée avant que son corps ne soit incendié. Un élément de munition a d'ailleurs été retrouvé sur place. En Allemagne, une prise d'otage dans une banque s'est achevée sans faire de blessés. Deux personnes retenues dans la salle des coffres ont été libérées indemnes par la police. Les suspects ont réussi à prendre la fuite avant l'intervention des forces de l'ordre. Un important dispositif policier avait été déployé sur place avec des agents armés et des unités spécialisées. Une enquête est désormais ouverte pour retrouver les auteurs. Et puis, un projet pour intégrer l'e-sport à l'école. Matignon a validé une stratégie pour développer l'e-sport entre 2026 et 2030. Des ateliers de jeux vidéo compétitifs pourraient être proposés dans certains établissements, mais le ministère de la Santé et des spécialistes des addictions s'inquiètent des risques pour les jeunes. Voilà pour l'essentiel, bonne soirée à tous.

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1: Un centre de la peau vient d'ouvrir à Villeneuve-sur-Lot. Un projet de santé porté par le docteur Dieudonné Intirandécoura, chirurgien au pôle de santé du Villenevoix. Son objectif, créer ici un véritable pôle pour attirer des dermatologues. Car le constat est sans appel, en France, on compte un dermatologue pour 100 000 habitants. Un projet donc essentiel pour le territoire, c'est ce que nous détaille le docteur Intirandécoura.
2: C'est un centre dans lequel initialement l'idée était de pouvoir exercer la chirurgie dermatologique exclusivement sous anesthésie locale, mais petit à petit le centre souhaiterait, dans une activité globale de chirurgie de la peau cutanée, pouvoir attirer les dermatologues. Aujourd'hui, on n'a pas encore de dermatologues, il y en a très peu en France, mais on a espoir que bientôt, on va pouvoir les attirer chez nous, dans ce centre nouvellement ouvert.
1: Dans cet établissement de 400 mètres carrés, doté d'équipements de dernière génération, 4 cabinets sont déjà prêts à accueillir de futurs praticiens. Mais le projet touche aussi la formation des généralistes en première ligne sur les pathologies cutanées.
2: La globalité de l'activité du centre est, un, la chirurgie dermatologique, deux, de pouvoir attirer les dermatologues qui viendraient nous voir, et troisièmement, en l'absence de dermatologues, on pourrait avoir une telle expertise efficiente. Ça veut dire qu'on pourrait former des gens à faire de la bonne télé-expertise en formant la dermoscopie, en formant la prise des photos et la description des lésions. Au niveau du centre, on a une salle de réunion, une salle de formation, capable de recevoir 15 personnes en une fois. Mais l'objectif est de pouvoir former les médecins, appeler les dermatologues experts à pouvoir venir chez nous ou à distance, faire une formation pour nos dermatologues, un sur la télé-expertise et deux sur la dermatologie générale, sachant que 40% de leur consultation, c'est la dermatologie.
1: En attendant, le docteur le rappelle, il n'est pas dermatologue et n'intervient que sur la chirurgie des lésions cutanées. Mais avec ce centre, il entend attirer des spécialistes là où il manque. Un pari de santé publique désormais lancé.
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0: C'est l'heure de faire le tour des nouveautés séries de la semaine. On démarre avec Unconditional. Une mère de famille remue ciel et terre pour faire libérer sa fille d'une prison russe. Mais au fil de son enquête, elle découvre une face cachée de la vie de sa fille.
1: Qu'est-ce qui se passe?
2: Donnez-moi vos passeports.
1: Mais notre avion va décoller.
2: Votre fille a été arrêtée. Ils ont trouvé de la drogue dans son bagage.
3: Ils ont indiqué qu'ils comptaient l'inculper pour trafic de drogue. Ils ont requis 18 ans d'emprisonnement.
1: Pourquoi un passeport falsifié se retrouverait dans les affaires de Gali?
0: La suite, c'est sur Apple Plus TV. La série Citadel revient pour une saison 2. Une équipe de tueurs d'élite se reforme pour partir à la recherche d'un psychopathe.
4: Paolo Braga aura très bientôt fini de mettre au point une technologie capable de manipuler n'importe quel esprit humain pour en faire un assassin.
5: Si on veut se donner une chance, il va nous falloir mon ancienne équipe.
4: Si Mason Cain a bien un talent, c'est celui de tuer des gens.
6: Alors c'est ça ton équipe de choc?
0: Citadel saison 2 à voir sur Prime Video. Enfin, une série adaptée d'une histoire vraie, Légende, raconte les aventures de simples agents de la douane au Royaume-Uni. Ils se lancent dans une mission d'infiltration dans un réseau de dealers.
7: La lutte contre l'héroïne est une priorité nationale. Vous pensez qu'une poignée d'agents des douanes pourra se mesurer aux plus grands trafiquants du pays?
8: Sans le moindre doute.
9: Nous organisons une formation top secrète de 3 semaines à des fins de recrutement. Vous serez confrontés au plus grand défi de votre existence.
0: Légende, c'est sur Netflix en ce moment. Voilà, c'est tout pour cette semaine. Bon visionnage.

0: Bonsoir à tous. À la une de l'actualité, les premiers rapatriements des passagers du bateau de croisière MV Onjus, touché par un foyer d'antivirus, vont débuter dimanche depuis Tenerife, aux Canaries. Le navire ne pourra pas accoster au port. Des transferts par avion vers les pays d'origine des voyageurs sont prévus dans la journée. Les autorités suivent la situation pour éviter toute propagation. Le gouvernement précise les règles de la nouvelle indemnité carburant pour les grands rouleurs. Une aide de 50 euros destinée à environ 3 millions de travailleurs modestes. Alex Gauthier.
1: Oui, des travailleurs modestes qui utilisent leur voiture pour aller travailler ou dans le cadre de leur activité professionnelle. Pour en bénéficier, il faut respecter un plafond de revenus, moins de 16 880 euros de revenus fiscal par part, soit par exemple un peu plus de 1500 euros net par mois pour une personne seule. Autre condition, parcourir au moins 15 km pour se rendre au travail ou plus de 8000 km par an dans un cadre professionnel. Les demandes pourront être faites à partir du 27 mai sur le site des impôts, un formulaire en ligne à remplir avec son numéro fiscal, son véhicule et une déclaration sur l'honneur. Si le dossier est validé, le versement va intervenir sous une dizaine de jours directement sur le compte bancaire.
0: Merci Alex. Dans le Nord, le maire de Oisiers a été agressé ce vendredi en marge des commémorations du 8 mai. Selon les autorités, un homme lui a porté un coup au visage à la fin de la cérémonie alors que les élus revenaient en mairie pour une réception. L'agresseur présumé a été immédiatement interpellé et placé en garde à vue. Le maire, âgé de 38 ans, souffre notamment d'une luxation à l'épaule et d'une blessure au visage après sa chute. Il a été transporté à l'hôpital pour des examens. À Marseille, le parquet enquête sur un possible règlement de compte lié au narcotrafic après la découverte du corps carbonisé d'une femme de 26 ans dans une forêt d'Allau. La victime, originaire des Pyrénées-Orientales et connue des services de police, aurait pu être exécutée avant que son corps ne soit incendié. Un élément de munition a d'ailleurs été retrouvé sur place. En Allemagne, une prise d'otage dans une banque s'est achevée sans faire de blessés. Deux personnes retenues dans la salle des coffres ont été libérées indemnes par la police. Les suspects ont réussi à prendre la fuite avant l'intervention des forces de l'ordre. Un important dispositif policier avait été déployé sur place avec des agents armés et des unités spécialisées. Une enquête est désormais ouverte pour retrouver les auteurs. Et puis un projet pour intégrer l'e-sport à l'école. Matignon a validé une stratégie pour développer l'e-sport entre 2026 et 2030. Des ateliers de jeux vidéo compétitifs pourraient être proposés dans certains établissements. Mais le ministère de la Santé et des spécialistes des addictions s'inquiètent des risques pour les jeunes. Voilà pour l'essentiel. Bonne soirée à tous.

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On écoute aujourd'hui le saxophoniste baryton Pepper Adams dans un enregistrement de 2012, c'est le standard My Shining Hour.

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